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3: Bienvenue dans l'art de l'écoute. Félix Blum est artiste sonore et ingénieur du son. Il vit actuellement entre le Mexique, le Brésil et la France. Il façonne le son comme une matière pour créer ses pièces sonores, ses vidéos, ses actions ou installations. Son travail, centré sur l'écoute, nous invite à transformer notre perception de l'environnement. Il utilise l'espace public tant comme lieu d'expérimentation que comme lieu de présentation de ses projets, effectués souvent en collaboration avec des groupes de personnes. Il est intéressé par les mythes et l'interprétation contemporaine que l'on peut en faire par le dialogue entre les humains et le contexte, naturel ou urbain, qu'ils habitent, parce que les voix nous racontent au-delà des mots. Les mythes, naturels ou urbains, l'écoute, au-delà des mots, on en parle avec Félix Blum dans cet épisode de l'art de l'écoute. Salut Félix.
4: Salut Jean-Baptiste.
3: Merci d'avoir fait un détour par notre studio. Alors tu es à Marseille, une ville que tu as peu explorée. Tu es à Marseille pour un projet d'installation qui est en train de se construire, qui s'appelle Essaim. On va en parler puisqu'on va passer un peu plus d'une heure ensemble à discuter et à écouter tes travaux. Donc je suis très content que tu passes par cette ville que tu as pas forcément donc visitée avant. Pourtant tu es quand même un grand voyageur ou peut-être un nomade on pourrait dire. Qu'est-ce qui d'ailleurs motive ce mouvement? Est-ce que c'est subi ou volontaire pour ta créativité?
4: Alors, c'est une bonne question, mais en tout cas, c'est vrai que Marseille, c'est pas une ville que je connais beaucoup. Bon, alors, j'y suis passé quand même plusieurs fois, mais j'ai jamais eu l'occasion d'y passer beaucoup de temps. Et finalement, c'est pas très loin de l'endroit où j'ai grandi, donc qui est à Narbonne, donc à quelques heures de train d'ici. J'ai été amené à voyager quand j'ai commencé à travailler en fait comme ingénieur du son au départ. Donc après mes études, avant ça, j'étais pas forcément amené à voyager quand là où j'ai grandi, il n'y avait pas vraiment cette nécessité non plus de voyager. Et je pense que le voyage c'est plutôt quelque chose qui est venu naturellement. C'était pas une envie d'enfant, c'est quelque chose qui s'est fait en se faisant, en commençant à travailler, surtout au départ en travaillant comme ingénieur du son pour des documentaires et en faisant de la prise de son. C'est ça qui m'a amené vers le voyage, et puis en fait c'est venu ensemble le fait de travailler le son, de travailler l'écoute, et puis de voyager, de rencontrer l'autre aussi, et peut-être d'arriver vers un moment plus ou des moments plus nomades en effet dans ma vie.
3: Parce que je lisais ta biographie qui est tirée de ton site internet qui est très beau, où on retrouve une grande partie de tes travaux en tout cas qui peuvent s'écouter en ligne. Cette biographie peut-être donc tu peux la compléter hein, si tu veux, si elle est pas complètement à jour, mais on voit très bien que tu as commencé par l'œil avant l'oreille en fait, puisque tu es ingénieur du son plutôt pour le cinéma. Comment tu as fait ce parcours du monde du cinéma au son au son seul, je vais dire, c'est pas ça, ouais. Un son seul au cinéma, mais au son sans l'image.
4: Ça, encore une fois, je pense que ça s'est fait. C'était pas quelque chose de prémédité. C'était pas quelque chose qui était. C'est des envies qui m'ont amené d'une matière sonore, d'un travail du son à un autre. D'ailleurs, au tout départ, quand j'arrive vers le son pour le cinéma, c'est pour le son pour la musique. C'est ça qui m'a amené en fait à travailler le son. Et d'une certaine manière, je pense qu'en fait, le son a pris cette place, a pris la place de la musique, en fait. Puisque, à 18 ans, quand il fallait choisir quelque chose à étudier, je me suis dirigé vers un BTS audiovisuel dans l'idée de faire du son pour des concerts, principalement. Donc, cette idée de travailler au service de la musique. Et à ce même moment, j'ai arrêté le conservatoire dans lequel, à Narbonne, où j'étudiais les percussions classiques. Donc au moment où j'arrête la musique, ben, je commence à passer de l'autre côté, vers le son. Et puis finalement, ce son-là m'a amené bien loin de la musique, ou en tout cas m'a ouvert, je pense, aussi le panorama. En me disant, voilà, évidemment, le son n'est pas que de la musique. Et ça m'a, au départ, et surtout en fait, via les études, ça m'a amené en effet vers le son pour le cinéma. Et pendant mes études donc que j'ai fait à Toulouse et puis ensuite en Belgique dans une école de cinéma qui s'appelle l'INSAS, voilà, c'était vraiment le son pour le cinéma et assez rapidement plutôt la prise de son. Je pense que la prise de son, c'était voilà, parce que c'est un moment où on est à l'extérieur, on est à la rencontre de l'autre, on a aussi le voyage, voilà, qui m'a assez vite séduit. Donc voilà, c'est la prise de son, et petit à petit, cette prise de son s'est faite pas uniquement avec de l'image, mais aussi sans image. Et je pense que ça s'est fait, en fait, tu parlais de mon site, mais je pense que peut-être ça vient un peu du site ou de la possibilité, en tout cas, l'Internet de partager via une plateforme notamment qui s'appelle Freesound, qui est la première que j'ai découverte de ce style-là. Et c'est voilà, c'est via cette plateforme de Freesound que je me suis rendu compte qu'on pouvait partager des sons faits pour des films, faits pour des projets avec de l'image, et qu'on pouvait les partager seul, enfin sans image. Et ça m'a ouvert tout un monde sonore qui du coup était pas forcément dépendant de l'image, qui pouvait l'être, parce que sur Freesound il y a beaucoup de gens qui utilisent des sons pour des projets audiovisuels, mais qui pouvaient aussi se passer l'image. Et mon travail sonore, purement sonore, on va dire, ou quand je m'affranchis de l'image, ou quand je m'affranchis d'un projet documentaire, je pense que c'est vraiment une continuité de ce partage-là, de partage sonore sur Freesound, qui m'amène à faire une pièce sonore avec quelques sons que je trouve intéressants ou que je trouve qui racontent un peu plus. Et puis, ces pièces sonores m'amènent voilà, de la création, à penser les créations sonores dès le départ, ou à penser les prises de son dans la vue de faire une création sonore. Et d'ailleurs, pas forcément en tournant le dos à l'image, hein, puisqu'il y a plusieurs projets que je fais qui sont, voilà, qui vont de main dans la main avec l'image, ou en tout cas qui sont accompagnés d'image. Mais c'est vrai que j'essaye en général de retourner un peu la balance, que ce ne soit pas des sons qui accompagnent des images, mais plutôt des images qui viennent accompagner les sons.
5: Et d'ailleurs, il y a une sorte de vidéo fondatrice, en tout cas moi j'ai vu il y a fort longtemps, une petite vidéo où tu captes un son justement d'un âne, et donc tu es sur le dos d'un âne, donc c'est une sorte de mise en scène du bruiteur, enfin du preneur de son de cinéma qui lui-même se met en scène à l'image, donc tu es sur le dos d'un âne, tu essayes de capter les sons qu'il peut faire avec son museau, donc c'est très comique, il y a un côté très décalé, et voilà, cette mise en scène du travail même d'ingénieur du son, tu en es parti en tout cas pour aller vers une poétique plutôt sonore, et en même temps il y a toujours ce rapport, puisque là t'étais sur un âne, au vivant, on va en parler beaucoup là dans cette émission, puisque tu captes des sons, en tout cas là c'était un âne, mais t'as vraiment un rapport au son, alors dit de nature, on peut parler de vivant aujourd'hui. Je ne sais pas comment tu définirais d'ailleurs ton rapport sonore à l'altérité du monde non humain.
4: Alors, ben, moi j'aime bien. Alors, je vais répondre d'abord à cette question, puis après je reviendrai un peu sur cette série de vidéos. Mais donc, par rapport au non humain, en fait, moi j'aime bien, assez bien en fait penser la nature comme un tout et ne pas penser qu'il y a forcément les humains d'un côté et la nature de l'autre. Et ça, c'est quelque chose qui est venu s'imposer un peu dans mon travail sans que ce soit non plus très conscient. En tout cas, c'est vrai que dès les premiers sons, dès les premières créations sonores, donc qui était une création sonore que j'avais faite en Terre de Feu, où on entend des bergers qui crient et qui éloigne des moutons. Voilà, que c'est une première création sonore que j'avais faite avec des sons que j'avais dans ma sonothèque, justement, en me disant, tiens, ces sons-là, je trouve qu'ils racontent quelque chose ou qu'ils me touchent, sans savoir vraiment pourquoi, mais en fait, là-dedans, il y avait déjà plusieurs éléments de base qui sont ensuite, qui ont été présents dans plusieurs de mes travaux par la suite, avec cette espèce de dialogue, en fait, entre les humains et le monde qui les entoure, les humains et les animaux. Dans ce cas spécifique, c'était, voilà, les humains, les bergers qui crient pour effrayer les moutons, pour les rassembler, pour rassembler tous les moutons sur la ferme centrale. Et en même temps, on entend la résonance du lieu, on entend la forêt. Et donc, j'aime bien cette idée, voilà, d'imaginer ça comme un dialogue, ou en tout cas comme un tout. De se dire, voilà, dans ce tout-là, ben, il y a les sons produits par la forêt, par la nature, par la terre. Il y a les sons produits par les animaux, qui sont dans ce cas-là les moutons. Et puis, il y a les sons des humains. Et puis, il y a même dans ce son-là, il y a aussi des moteurs de quad. Il y a aussi un cheval sur lequel ils sont. Il y a des chiens. Voilà, et donc j'aime bien me dire, voilà, tout, enfin c'est vraiment un tout, Et alors il peut y avoir, c'est pas forcément une osmose, il y a pas forcément, enfin là, il peut y avoir des rivalités dans sonore ou pas, il peut y avoir de l'idée de pollution sonore, mais en tout cas c'est un tout et c'est quelque chose qui me tient assez à cœur quand j'aborde un lieu, quand j'aborde une pièce sonore, c'est de vraiment de penser bon après ça va dépendre des projets, mais de penser les choses comme un tout. Et alors pour revenir sur la série de vidéos, donc c'est vrai que c'est une série de vidéos qui s'appelle Son Seul Wild Track. Donc son seul, c'est quand on fait un son sans la caméra. Donc du coup, sur un tournage, on dit on fait un son seul ou une ambiance, et c'est des sons qu'on utilise pour le travail de montage son, le travail de design sonore, mais des sons qu'on peut aussi partager. Donc ça rejoint aussi cette idée de partage. Et surtout ces sons seuls, en fait, pour moi, c'est le switch, c'est le moment, l'élément déclencheur entre mon travail d'ingénieur du son, preneur de son pour le cinéma, et mon travail personnel, puisque c'est avec ces sons-là que je fais mes premières créations. Mais c'est aussi pour moi, ce point en commun éventuellement entre ce qu'on pourrait penser comme des travaux plus d'art sonore ou des travaux de création sonore et le travail plutôt d'ingénieur du son ou de technicien. Pour moi, c'est important en fait de brouiller les pistes ou de d'effacer cette frontière qu'on peut imaginer entre ce que serait un technicien et ce que serait un artiste ou un musicien ou un compositeur, et se dire finalement on travaille une matière sonore, et peu importe la manière dont on la travaille. J'aime bien cette idée que le plombier travaille le plomb, le peintre il travaille la peinture, que ce soit un peintre en bâtiment ou un peintre abstrait. Donc j'aime bien cette idée de travailler le son comme une matière, et que finalement ça peut être ça peut avoir plein de débouchés, plein de formes de faire différentes.
5: Oui, c'est une sorte de rapport à l'artisanat presque. C'est la matière est commune, et c'est peut-être l'intention qu'on veut y mettre derrière qui fait l'artiste en fait. Mais l'artiste n'est pas obligé d'être cantonné aussi au rôle d'artiste. Donc ça, toi, tu ouvres un peu ces frontières là en tout cas.
4: Oui, j'aime peut-être bien. C'est le rôle, c'est l'intention, ou c'est même peut-être comme l'émission s'appelle l'art de l'écoute, peut-être que c'est justement peut-être l'écoute en fait. Et alors après, c'est des questions qu'on peut ouvrir, quoi, se dire où est-ce qu'est l'intention, est-ce que l'intention n'est pas justement dans l'écoute, et est-ce que du coup, si c'est l'écoute, est-ce que c'est pas l'écoute, est-ce que c'est l'écoute à la prise de son, est-ce que c'est l'écoute de la personne qui propose, ou est-ce que c'est l'écoute de l'auditeur, de celui qui est en fin de chaîne. Moi, j'aime assez bien m'imaginer que je suis en fait finalement qu'un tout petit maillon entre un son qui existe, qui ne m'appartient pas d'ailleurs, et que je capture à un moment donné, et que je partage à d'autres oreilles, d'autres écoutants, et que finalement, moi, je suis qu'un tout petit maillon, et que finalement, ces écoutants ou ces auditeurs pourraient écouter ce son de manière directe, sans avoir la nécessité d'un micro, d'enregistrement, et que peut-être que ce serait encore mieux si ces auditeurs écoutaient le son en direct, ou en tout cas, avaient ce positionnement d'écoute. Donc j'aime bien cette idée, que finalement je suis que quelqu'un qui partage des choses qui ne m'appartiennent pas vraiment.
5: Et en les partageant, du coup, tu crées un commun, en fait, parce que c'est quelque chose que tu transmets, donc tu en es le véhicule, mais l'objet devient, et nous on en parle beaucoup parce que la radio permet ça, de proposer un son, et par le son, il est mis en commun, il est mis en partage à toute une communauté de personnes qui écoutent, et ça crée une culture aussi commune, ça crée une intention plus large que simplement l'intention de l'artiste, comme tu dis. Oui, tout à fait, je te reviens tout à fait sur cette relation à l'écoute, en fait, qui fait, enfin, en tout cas, moi, que je trouve intéressant dans cette création du commun.
4: Oui, tout à fait. Et en même temps, justement, l'écoute dépend souvent beaucoup de son vécu, de sa propre expérience, de son propre bagage culturel, de son histoire. Et c'est ça que c'est une des forces du son, hein, d'ailleurs, je pense que, on peut l'entendre, chacun va l'écouter à sa manière, chacun va avoir un imaginaire, une réaction, une sensation qui peut être différente. Et finalement, moi, que ce soit pour des prises de son, que ce soit pour des pièces sonores ou pour des installations sonores ou des vidéos, enfin, dans mon travail, de manière générale, dans ma démarche, il faut qu'il y ait cette nécessité ou cette envie de partage, de partager plus une expérience sonore ou de partager une proposition d'écoute ou d'inviter à l'écoute. Et je crois que c'est aussi un élément qui est assez commun souvent dans mes projets. C'est cette idée d'inviter les gens à l'écoute, et plus que de leur dire il faut écouter comme ça, ou de leur imposer une écoute, c'est plutôt les inviter.
5: Et d'ailleurs, pour progresser donc vers ce travail, on va écouter des pièces qui sont plutôt de l'ordre justement du rapport au vivant. Je vais complètement employer ce terme-là peut-être tout le long de l'émission, mais tu as beaucoup, enfin en tout cas, on a sélectionné deux pièces qui questionnent justement ce rapport peut-être à l'écoute des auditeurs, mais aussi ce que peut-être peuvent entendre aussi les animaux. Donc là, on va partir sur deux pièces, une qui s'appelle Horses Talk et l'autre Mute Dogs. Horses Talk, c'est une conversation de chevaux, c'est ça?
4: Voilà, c'est ça. Bon, c'est le titre en anglais parce que c'est une pièce qui s'est faite en Roumanie. Je ne parle pas roumain. C'est une pièce qui s'est faite durant une résidence de quelques jours, enfin d'une dizaine de jours, avec Semi Silent, qui est un organisme qui travaille le son en Roumanie. Et ben voilà, c'était donc dans un petit village. On était un groupe de plusieurs personnes. Il y avait une partie un peu atelier, un peu voilà, on partage des choses, et puis une autre partie plus chacun fait son sa création ou ses prises de son comme il l'entend. Et voilà, le premier jour, il pleut un peu, je vais faire une première petite ambiance dans le champ d'à côté, devant la maison, et puis là passe une charrette, et puis évidemment je ne parle pas roumain, mais je fais comprendre que j'aimerais bien monter aussi sur la charrette, et donc voilà, je me retrouve 5 minutes plus tard sur la charrette avec les micros, et de là j'ai commencé du coup, comme je ne parlais pas le roumain, comme on avait cette barrière de la langue d'une certaine manière, même si c'est quand même d'une langue latine, donc il y a quand même des choses communes et une culture commune, hein. Mais il n'y avait pas cette possibilité d'engager de grandes discussions. Par contre, il y avait cette discussion entre les gens qui étaient sur les charrettes et les chevaux, à chaque fois, il y avait une manière de communiquer entre eux, et qui était peut-être plus simple à comprendre avec, là c'est dit I-O, pour selon s'il faut avancer, s'arrêter. Et donc voilà, après cette première invitation à bord de cette charrette, qui était la première pour faucher du foin, je me suis invité à bord de plusieurs de charrettes du petit village, que ce soit pour aller chercher du sable, que ce soit pour se déplacer. Et donc en faisant ce charrette stop, j'ai à chaque fois enregistré des sons des chevaux. J'ai fait aussi écouter, évidemment, c'est aussi la possibilité de faire écouter, puisque là, ils voient bien les micros, ils voient le casque, et puis de pouvoir enregistrer ces communications, ces dialogues. Donc je l'ai appelé conversation de chevaux. Alors on pourrait se dire que c'est un titre mensonger, que ce n'est pas une conversation de chevaux, mais que ce sont des conversations entre les charretiers ou les humains, finalement. Mais j'aime bien, encore une fois, justement, soit tromper l'ennemi, soit effacer cette frontière entre l'humain et le cheval, dans ce cas-là.
5: Ce qui les rassemble, en tout cas, c'est le son et le vocabulaire, donc leur vocabulaire, presque.
4: En tout cas, ils ont une manière de communiquer. Alors après, on pourrait la remettre en question aussi, on pourrait se poser la question, est-ce que c'est pas unilatéral, mais en tout cas, j'aime bien l'idée que les deux communiquent entre eux, et que donc on a cette conversation de chevaux qui inclut aussi l'humain.
5: Alors on écoute Conversation de chevaux de Félix Blum.

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1: Conversation de chevaux de Félix Blum, D.I.O. Ça finit comme ça. Alors en l'écoutant, je reconnais des éléments de ton langage, en fait, du langage, notamment de la voix, du lien entre cri et voix qu'on entend, enfin qu'on entend, c'est pas qu'on l'entend, mais c'est presque un motif central dans Los Gritos de Mexico, la pièce, une autre pièce qu'on diffusera pas aujourd'hui, mais que nos auditeurs peuvent écouter sur ton site et qu'on a déjà diffusé à l'antenne, où on entend ces cris du marché de Mexico, donc qui sont des cris chantés. Là aussi, il y a cette notion de voix chantée avec vraiment une texture de voix qui caractérise quand même la couleur sonore de tes prises de son, enfin je trouve. Et il y a aussi le rythme du montage, alors là, qui est assez prédominant dans ce travail là et peut-être qui vient de ta première formation de percussionniste aussi, enfin peut-être il y a une intention aussi là-dedans. Alors je sais pas, voilà, si tu veux nous dévoiler un secret ou pas sur tes prises de son et peut-être sur ton montage à partir de cette pièce-là.
2: Alors, sur les prises de son, je pense pas qu'il y a pas, en tout cas, il y a pas de secret, ou peut-être qu'il y a des secrets que moi-même je n'ai pas percé ou que je ne connais pas. Mais après, qu'il y ait un lien, voilà, avec mon passé et mes études de percussionniste, probablement, s'il n'y a pas de raison qu'il n'y en ait pas. Et en effet, il y a sûrement du rythme, enfin, en tout cas, dans l'utilisation des sons, de la matière sonore, je pense qu'il y a du rythme. Enfin, de toute façon, peut-être que tout est rythme ou tout est composition rythmique d'une certaine manière, puisqu'on coupe la matière et que c'est pas une seule prise de son, contrairement peut-être à d'autres pièces qu'on écoutera dans la seconde partie de l'émission. Donc probablement qu'il y a du rythme, oui. Après, par rapport à la couleur sonore, bon, moi, c'est des matériaux. Bon, j'ai la chance d'avoir pas mal de matériel à ma disposition, surtout en termes de micro, du fait que je travaille pour le cinéma et donc du coup, ça m'a ouvert une palette de micros. Dernièrement, j'utilise surtout du

0: du shops, c'est les micro-shops, donc c'est peut-être ça la couleur. Et après, il y a peut-être une proximité aussi. C'est souvent, pour moi, le micro, c'est aussi une manière de... C'est un peu le prétexte pour pouvoir m'inviter à bord de ces charrettes. Voilà, justement, par exemple, dans ce cas précis. Souvent, je trouve que l'erreur du débutant, quand on fait la prise de son, c'est d'essayer de pas... Surtout de ne pas déranger, surtout de se cacher éventuellement, en tout cas d'être le plus discret possible. Pour moi, c'est tout le contraire. Pour moi, c'est le micro... alors après, évidemment, ça va dépendre de toutes les situations. On peut pas faire une règle générale, mais de manière générale, pour moi, le micro est le prétexte pour dire voilà, je suis là, je vais du coup m'inviter à bord de la charrette. Mais pourquoi? Parce que je suis là pour enregistrer les sons. Et c'est le prétexte ou la raison qui fait que je peux entrer dans des endroits, rencontrer des gens, éveiller une curiosité. Et donc je ne vais pas du tout essayer de me mettre en retrait, je vais pas essayer de passer inaperçu, puisque je pense qu'à partir du moment où on est présent dans un espace, ben on en fait partie, on est là et on le change d'une certaine manière, même si on essaie de pas... Voilà, on m'entend pas dans cette pièce, et en général on m'entend pas dans les pièces, mais par contre j'ai pas pour ça que j'essaie de passer inaperçu. Je suis bien présent dans ces lieux et du coup j'interfère ou je pollue ces lieux d'une certaine manière, et donc j'assume et j'essaie plutôt de prendre ça comme un avantage. Donc, et donc avec cet avantage, voilà, c'est le fait de pouvoir les enregistrer de très proche, de pouvoir être proche quand c'est nécessaire et puis plus loin quand j'ai envie de jouer avec les plans, évidemment. Mais en tout cas, pour leur voix, voilà, c'est ça. Et puis il y a cette idée-là, voilà, que la voix nous raconte beaucoup plus que les mots. Et donc du coup, quand c'est une langue étrangère, c'est encore plus facile puisque de toute façon, moi, je ne la comprends pas. Par contre, je comprends ces mots qui... ces petites syllabes qui s'adressent aux chevaux. Donc et puis en fait il y a aussi tout ce travail autour de la voix, puisque dans le village je leur ai fait ensuite réécouter les emprises de son, puis je leur ai demandé, c'est là qu'ils ont commencé un peu, certains des charretiers ou certains des fermiers ont commencé à répéter les voix séparées, de manière séparée. Et donc il y a cette idée de décomposer souvent le paysage sonore ou décomposer les prises de son, et ça je pense que ça vient aussi de ma formation de preneur de son pour l'image, où en fait quand on travaille pour le cinéma, ben on est dépendant d'une image sur laquelle il se passe des choses qu'on ne maîtrise pas. Et donc du coup, si on a un plan large avec un chien qui passe, une voiture et une cloche, mais il faut avoir tous les éléments séparés pour pouvoir se permettre de recomposer en fonction d'une image. Et donc je pense que j'ai gardé un peu cette mauvaise habitude dans mes prises de son et dans ma création, dans mes pièces sonores, de décomposer et de pouvoir du coup être d'une certaine manière assez maître de ces sons, et de pouvoir du coup proposer l'écoute que moi j'ai envie de proposer, ou en tout cas de donner un axe à cette écoute. Et quand dans Los Gritos de México, c'était clairement cette idée de dire voilà, on fait écouter la polyphonie, le cœur de la ville, les voix de la ville, et du coup le fait d'avoir tous ces éléments séparés me permet de pouvoir vraiment faire écouter ce que moi j'ai envie, ce qui à moi me touche. Et voilà, il y a cette subjectivité évidemment de la prise de son et du partage de l'écoute aussi.
1: Oui, on parlait de l'écoute, mais effectivement, le micro comme prétexte de rencontre, ça me fait penser, c'est la photographe Johan Lamouler, photographe marseillaise, qui est passée de la région, on va dire, mais qui est passée dans les studios il n'y a pas longtemps, qui parlait exactement de ça, qui disait que la photo, pour elle, prendre quelqu'un en photo, c'était aussi un prétexte à rencontrer cette personne à qui, en tout cas, discuter avec une personne avec qui elle n'aurait jamais osé parler. Ça lui permettait d'approcher de plus proche des gens qui la fascinaient, qui l'intéressaient. Donc c'est vrai que voilà, cette rencontre là dont tu parles aussi qui est intéressante.
0: Et oui, pour moi c'est vraiment ça, c'est vraiment cette idée là, c'est vraiment la manière de rencontrer des gens ou d'arriver dans des lieux de parce que arriver dans un lieu sans avoir rien à y faire, c'est tout de suite louche quoi, alors que faire du son, ben ça voilà, c'est une figure, bon souvent plus moi je suis étranger, donc j'aime bien cette figure en fait de l'étranger qui peut se permettre de faire des choses différentes, d'avoir des habitudes différentes, des intérêts différents, et donc et cette figure de preneur de son qui finalement souvent on connaît le preneur de son, on sait ce que c'est qu'un micro, où les personnes savent vaguement de quoi il s'agit. Ça a l'air quelque chose de sérieux, mais en même temps un peu fou, quoi. Donc il y a un peu cette image entre le scientifique fou qu'on laisse faire qui en même temps allait faire quelque chose de sérieux, mais qu'on saisit pas tout à fait. Voilà de quoi il s'agit, et en même temps voilà, c'est un prétexte parfait pour moi pour venir et pour rencontrer des gens finalement.
1: Alors là, dans cette conversation de chevaux, on était proche des chevaux, mais on n'était pas non plus à leur place. Tu as travaillé sur une autre pièce, Mute Dogs, où là, on a une écoute. On parlait de la rencontre avec des humains, là, mais là, on a une écoute, en fait, depuis un chien, c'est ça ?
0: Voilà, exactement. Donc, cette pièce qui s'appelle Mud Dogs, elle a été faite du coup au Brésil, en banlieue de Belo Horizonte. C'est un travail que j'ai fait en collaboration avec Sara Lana, qui est une artiste brésilienne avec qui j'ai travaillé plusieurs fois et qui, du coup, avait ce projet-là de résidence dans ce lieu-là, de suivre et d'écouter les chiens de rue de cette petite ville, quoi, de cette périphérie de ville. Et donc voilà, on est allé assez vite vers l'idée de placer des micros sur les chiens pour pouvoir enregistrer. Ben voilà, on parle beaucoup d'écoute binaurale, enfin en tout cas d'écouter voilà hauteur de chien et d'écouter à oreille de chien. Alors évidemment, ce sera jamais la même écoute que le chien parce que entre les deux oreilles, il y a évidemment tout un cerveau, il y a tout un vécu aussi, il y a toute une interprétation. Mais il y avait en tout cas cette volonté, voilà, d'écouter comme les chiens et puis en même temps d'écouter les chiens. Et en même temps, évidemment, c'est de suivre leur quotidien, de suivre dans l'écoute, évidemment, je pense qu'on aura l'occasion d'en parler, l'écoute, elle va au-delà du sonore aussi. C'est de comprendre ces animaux, de pouvoir se mettre à leur place. Et je pense que l'écoute nous permet ça, justement. Donc, dans Mud Dogs, on a les preneurs de son sont des chiens de rue. Et avec Sara et moi, du coup, on s'est chargé du montage et du mixage de ces 5 minutes à hauteur de chien.
1: Allez, on écoute cette pièce.

Voilà.

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1: Quand on est chien, on aime fouiller dans les déchets pour y dénicher quelque chose à manger, on aboie quand une moto passe, on court autour des voitures qui envahissent notre territoire, on se faufile à l'intérieur des maisons et on explore les terrains abandonnés. C'était 5 minutes avec Félix Blum et Mute Dogs, donc cette captation par des chiens avec des micros binauraux qui étaient embarqués donc sur les chiens. Donc là on a vraiment une écoute. On disait en introduction qu'effectivement de cette pièce qu'il y avait beaucoup de choses qui se passent entre les oreilles du côté du cerveau, et puis les chiens sont des êtres très olfactifs aussi, donc forcément tout ne se passe pas par l'écoute, mais c'est une expérience en tout cas de, où on se met à la place quand même de l'animal, et puis les sons humains sont presque de l'ordre du paysage sonore là pour le chien. Ça intervient de manière très très fugace.
2: Oui, c'est ça. C'est-à-dire l'idée, c'est de changer le point de vue, changer le point d'écoute justement, mais toujours avec cette relation. En fait, d'ailleurs, on entend à un moment une calèche et les chiens qui courent derrière. Là, on a le fait du point de vue du chien. Dans la pièce précédente, en Horse Talk, on était sur la calèche et on entend les chiens qui nous poursuivent aussi. Mais en fait, du coup, c'est peut-être juste le point d'écoute qui a changé. Et donc voilà, le point de vue, le coup change, mais en effet, il y a cette relation toujours avec l'humain, avec le paysage, avec les, voilà, avec le que ce soit le vendeur qui passe, que ce soit à un moment donné le chien se faufile à l'intérieur d'une maison. Donc voilà, il y a quand même même si on renverse un peu le point d'écoute, il y a toujours cette relation ou ce dialogue entre un vivant et son entourage, quoi.
1: Et là, ça pourrait intéresser peut-être les éthologues qui se chargent d'étudier le comportement des animaux, parce que là, j'entendais, c'est Vincent Després, la philosophe, qui réfléchit, on va dire, à une autre relation avec les animaux et notamment les oiseaux. J'imaginais cette proposition adaptée aux oiseaux, justement, pour peut-être avoir leur... pas forcément leur ressenti acoustique, parce qu'effectivement ils n'ont pas forcément les mêmes oreilles que les êtres humains, mais on pourrait peut-être avoir toucher un peu plus du doigt l'endroit d'où ils entendent des différences d'habiter justement le monde qu'ils ont par rapport à nous. Donc je sais pas si ça, cette proposition artistique a intéressé peut-être des scientifiques. Est-ce que vous avez eu des retours à l'issue de cette captation?
2: On n'a pas eu de retour comme ça de scientifiques, en tout cas pas que je sache. Après, c'est sûr que moi j'aime bien l'idée que justement les prises de son sont là, les pièces sont là, et que ça peut être utilisé à différentes fins, ou ça peut être interprété de différentes manières. Alors pour cette pièce en particulier, en tout cas nous on n'a pas eu de retour, mais l'idée me plaît et nous plaît. Après on pourrait évidemment l'appliquer à d'autres espèces animales. Après ça pose pas mal de questions techniques aussi pour mettre sur les oiseaux par exemple, mais en tout cas c'est intéressant de pouvoir justement se projeter et de pouvoir changer notre point d'écoute. Je pense que c'est des exercices intéressants de manière générale.
1: Alors là, on était sur les chevaux, on a fait les chiens. Maintenant, je te propose qu'on arrive aux abeilles, puisque c'est un travail sur lequel tu es en train d'avancer. C'est une installation qui s'appelle Essaim, donc Essaim comme un essaim d'abeilles. Peut-être on peut commencer juste par une définition, en tout cas un point de vue scientifique sur l'abeille, que j'ai extrait d'un podcast qui s'appelle « Ce monde qui nous inspire », réalisé avec l'Institut PTS par Radio Grenouille. Et donc c'est l'épisode numéro 3 sur les abeilles, où on entend le scientifique Benoît Gélin qui parle justement de ce qu'est une abeille et aussi du son qu'elles peuvent produire. On écoute.
3: Alors une abeille, c'est avant tout un insecte. Donc ça a trois parties, une tête, un thorax et un abdomen. Ça a six pattes, trois paires de pattes, et ça a deux paires d'ailes. Parmi tous ces insectes, il y a plein d'ordres différents, et les abeilles sont avant tout des hyménoptères. Ça veut dire qu'ils ont des ailes membraneuses qui sont couplées en vol par des petites structures qu'on appelle des amulies, qui leur permettent de voler sur de grandes distances et d'avoir une bonne portance et une bonne capacité de vol. Et puis ce sont aussi des aculéates, c'est-à-dire que les femelles possèdent un dard qui peut piquer. C'est en fait l'organe de ponte qui, au fur et à mesure de l'évolution, s'est transformé en dard. Et puis donc... les abeilles, leur grosse innovation évolutive, c'est qu'elles ont comparé aux autres hyménoptères comme les guêpes, par exemple, c'est qu'elles ont des poils branchus, en fait, des poils qui ont des petites crêtes, des petites cornes, et ces poils branchus, ça leur permet une chose absolument fondamental. Ça leur permet d'accrocher le grain de pollen et donc de le transporter de fleur en fleur et donc de réaliser la pollinisation des plantes à fleurs. Il y a 20 000 espèces d'abeilles dans le monde. Donc c'est un groupe qui est extrêmement diversifié. Il y a 2 000 espèces d'abeilles en Europe et près de 1 000 espèces en France. Et l'extrême majorité de ces espèces-là sont solitaires. C'est-à-dire qu'on a une mère qui va élever seule son couvain et qui va butiner, qui va récolter du pollen pour nourrir cette dizaine de larves. En fait, il y a que peu d'espèces qui sont vraiment sociales. Évidemment, l'abeille domestique, l'Apis mellifera, celle qu'on a domestiquée, et puis il y a les bourdons. Environ 10 à, allez, un peu moins de 10% des abeilles sont pseudo-sociales, et très rares sont celles qui sont eux-sociales, c'est donc avec une division du travail, et différentes castes et différentes générations qui cohabitent au sein d'une colonie.

0: En France, on va retrouver un gradient nord-sud de biodiversité d'abeilles avec une diversité plus élevée en région méditerranéenne. On est au final, ici en région PACA, dans le hotspot européen de biodiversité des abeilles sauvages. On estime la biodiversité ici dans notre région entre 500 et 700 espèces. C'est un peu difficile de dire le nombre d'espèces exactes, tout simplement parce que les études sont longues et coûteuses et qu'on n'a pas eu encore le temps d'échantillonner évidemment tous les milieux et de faire des listes exhaustives pour tous les milieux. On attend d'ailleurs un financement peut-être de la région à ce sujet-là pour continuer nos recherches sur la biodiversité des abeilles en PACA. Les abeilles sont des insectes qui sont thermophiles, qui aiment beaucoup la chaleur. Donc ils aiment bien les milieux secs, ils aiment bien les milieux rocailleux, et les milieux où il y a de la terre qui est apparente pour pouvoir nidifier. Comme encore une fois, 75% des abeilles sont terricoles, donc elles aiment bien les nidifier dans le sol. Et puis donc on va en retrouver beaucoup en garrigue. Voilà, ici l'habitat préférentiel des abeilles en Méditerranée, ça va être la garrigue écorchée, la garrigue à ciste, le butin des fleurs de romarin, de thym. Nous on a fait une étude dans le parc national des Calanques, on a trouvé près de 200 espèces d'abeilles. Rien que dans le parc national des Calanques, hein, c'est 85 km², et on a 200 espèces d'abeilles dans ce petit territoire-là.
1: Il faut aller voir Dissane, là. T'as vu ? T'as vu ? T'as vu la vitesse avec laquelle elles sont rentrées ?
0: Le son des abeilles domestiques, c'est un champ de recherche à part entière. En fait, en bioacoustique, on s'intéresse de plus en plus aux sons que produisent la nature. Et les sons que produisent la nature nous permettent de juger de l'état de santé d'un écosystème. Alors ça peut être par exemple sur les champs des orthoptères, des criquets, des grillons, mais ça peut être sur d'autres phénomènes, et notamment sur le bruit que font les abeilles. Alors le bourdonnement que fait les abeilles, c'est un bourdonnement très, très intense, qui peut effectivement gêner l'artiste quand il sera au sein de la colonie. Mais c'est également un champ de recherche qui a été exploré. Il y a plusieurs publications qui regardent les variations d'intensité du bourdonnement des abeilles en fonction des conditions environnementales, et on a remarqué que elles ne produisaient pas tout à fait le même son en conditions stressées. Ça veut dire que l'apiculteur pourrait être capable de détecter un stress chez sa colonie rien qu'en analysant le bruit produit par la colonie.
1: C'est pas comme ça.
2: Le son dans la ruche, en fait, c'est pas un brouhaha, c'est un chant. En fait, c'est ça qui est très con, c'est très, très étrange. En fait, c'est un chant qui vous fait décoller, quoi. En fait, c'est ça qui est assez puissant. C'est-à-dire que c'est une multitude de voix qui résonnent et qui se mettent en harmonie, en polyphonie, en dissonance. Et du coup, tout ça produit une sorte de rythme et de chant assez, j'avoue, assez enivrant. Enfin, donc, pour le peu que j'ai fait déjà, je trouvais ça assez incroyable. Vous voyez, c'est comme si vous étiez... je sais pas, dans une pièce entourée d'enceintes, et que du coup tout le monde, toutes les enceintes se mettaient à fonctionner, ça tournait, ça part dans tous les sens, et voilà, et du coup ça résonne dans les os parce qu'elles sont sur vous, donc du coup ça, c'est aussi par la vibration que ça se passe, c'est un truc assez incroyable. Et il y a des sons vraiment, il y a des accords, il y a des sonorités qui sont très différentes de celles qui sont inquiètes, de celles qui surveillent, de celles qui se nourrissent, de celles qui se réchauffent sur vous, de celles qui s'endorment. De tout ça, et du coup tout ça crée une sorte de, d'ailleurs on parle de, enfin voilà, de l'abeille chamanique, que ce serait la première approche chamanique, enfin des choses comme ça. Donc du coup c'est ça aussi qui est intéressant, quoi. Voilà. Et là je pense qu'on n'a pas besoin de tambour c'est direct.
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4: C'était un extrait donc du podcast Ce monde qui nous inspire, l'épisode numéro 3 de cette série autour des abeilles, parce que c'était autour d'un travail notamment de l'artiste plasticienne Luce Moreau. Son projet de recherche qui s'appelle Nature ordonnée avait donné l'occasion donc à Benoît Gélin, qu'on vient d'entendre, qui est écologue, de nous parler un peu plus précisément des abeilles et du son des abeilles, qui pouvait être un indicateur en fait scientifique aussi d'un certain biotope, de comment se porte l'environnement dans lequel elles évoluent. Alors Félix, on va revenir à ta proposition sonore. C'est une installation donc qui s'appelle Essaim, et le principe donc de cette installation, je le raccourcis, je le résume, et tu vas nous en dire plus, c'est d'enregistrer individuellement des abeilles et de les restituer une abeille par à chaque fois aura un haut-parleur qui va diffuser le son d'une abeille et donc d'en créer une multitude, d'en installer une multitude pour refaire en fait le son de l'essaim.
5: Voilà, c'est ça, c'est bien ça. Donc l'idée est assez simple, en effet, c'est d'enregistrer les abeilles individuellement et puis recréer un essaim de haut-parleurs qui vont chacun reproduire le son d'une abeille en particulier. Ça va un peu d'ailleurs dans l'idée de ce que je parlais de décomposition, de recomposition, de cette idée, de cette mauvaise habitude du preneur de son pour le cinéma, d'essayer d'isoler les sons, donc en le poussant dans son extrême, puisqu'on va quand même en général pas décomposer le son d'un essaim pour pouvoir le recréer. Et puis c'est cette idée aussi de pouvoir se dire, voilà, on écoute les abeilles, on connaît le son de l'essaim, on pense ça comme un tout, et se dire, voilà, cette multitude, ce tout, il est fait de centaines ou de milliers d'individus, et donc d'écouter ces individus et se demander qu'est-ce qu'ils nous racontent, qu'est-ce qu'ils nous disent. Dans l'extrait qu'on a entendu, voilà, il parle bien de l'indicateur du niveau de biodiversité ou d'un indicateur de la qualité d'un lieu ou de comment est-ce que le son peut nous raconter des choses par rapport à un lieu, de comment les êtres les insectes ou les abeilles d'un lieu peuvent nous donner peuvent être des indicateurs de ces lieux et de leur santé. Donc voilà cette idée là de pouvoir inviter les gens à écouter un essaim dans son ensemble ou de manière séparée ou de manière singulière, c'est cette idée aussi, voilà, dont j'ai un peu parlé déjà, de cette idée d'écoute qui va au-delà du sonore. Voilà, quand on écoute les abeilles, ben on écoute évidemment leur son, on peut imaginer ce qu'elles ont à nous communiquer, ce qu'elles sont en train de nous dire, ce qu'elles sont en train de nous raconter. Mais il y a aussi cette idée d'écouter les abeilles pour les prendre en considération, pour essayer de prendre conscience de leur place dans la société, dans la nature, dans l'écosystème duquel on fait partie. Et cette idée qu'elle écoute peut nous amener à d'autres réflexions. Et c'est autant une écoute pour moi quand j'ai fait ce projet-là, où moi je n'y connais pas grand-chose en abeilles, en fait, finalement. Et finalement, via l'écoute, via cette idée assez simple et assez bête, peut-être juste se dire, tiens, je vais enregistrer les abeilles séparément, être à l'écoute de ces tout petits insectes et d'essayer de les comprendre aussi.
4: Et il y a un studio donc d'enregistrement pour abeilles qui a été conçu exprès, c'est ça, pour les mettre à part, parce que c'est vrai qu'on a cette vision de l'essaim très large, très nombreux. Comment tu t'y es pris?
5: Alors voilà, donc c'est vrai que l'idée paraît simple, mais évidemment techniquement il y a tout un défi pour se dire comment est-ce qu'on peut enregistrer une abeille en vol de manière séparée. Alors déjà, c'est probablement un peu faussé, puisque quand on imagine l'essaim est en grand vol, bon, il passe d'un endroit à un autre, souvent il va rechercher à recréer un essaim ailleurs, ou en tout cas se déplacer. On a capté du vol, mais c'est plutôt du vol entre du butinage, quoi, donc qui est peut-être un autre type de vol. Et donc ça c'est fait, j'ai pas fait ça tout seul, ce projet là c'est fait du coup avec un aviculteur, Dominique Ardouin, mais aussi avec donc la structure DDA qui a soutenu le projet pendant tout le long, toute la conception et toute la production. Et ça s'est fait aussi avec le lab Gamers qui est à Aix-en-Provence, avec notamment Grégoire Lauvin qui a beaucoup aidé dans la conception du dispositif d'enregistrement et dans le dispositif aussi de reproduction de tous ces sons. Il y a aussi Arthur Thomas qui a été assistant sur tout le projet, puis Luce Moreau justement dont on a parlé, et Paul Destieux et Constance Meffre, et puis toute l'équipe de ce nouveau lieu qui s'appelle Jeanne Barré. Donc j'ai probablement oublié des gens, mais en tout cas il y a tout un groupe de personnes.
4: C'est un beau générique déjà,
5: c'est, ouais, pas c'est pas mal. Mais voilà, en tout cas il y a tout un finalement autour de cette petite abeille, de ce petit insecte, il y a toute une
4: un
5: essaim d'être humain autour de l'abeille, pour pouvoir arriver à cette idée assez simple, voilà, de se dire voilà, on va écouter une abeille. Donc on a créé cette boîte, en fait c'est une boîte en bois qui est un peu plus grande qu'une ruche, qu'on a insonorisée, dans laquelle on a placé un micro assez sensible. De bonne qualité, ce qu'on avait de mieux, pour pouvoir enregistrer le vol de cette abeille et l'inviter à butiner dans ce studio d'enregistrement pour abeilles qui ressemble un peu à ce studio ici, mais en taille beaucoup plus petite. D'ailleurs, c'est aussi rouge comme ici à Radio Grenouille, avec des supports sur lesquels on a mis du miel et de l'eau pour l'inviter à butiner. Et voilà, voilà. Après, il y a eu tout un, tout, voilà, on a appris à, on a passé une semaine à faire ça avec Arthur Thomas, du coup, à enregistrer ces abeilles, et puis à voir comment elles réagissaient. Donc, voilà, entre le fait qu'elles volent trop, elles butinent trop, parce que quand elles butinent, en général, elles volent pas. Donc, elles produisent pas de son. Et puis souvent, on a quand même remarqué que s'il y avait des abeilles à proximité, elle avait tendance à régénérer du son. Donc il y a probablement aussi de la communication dans, la création de son. Bon, il y a aussi des gens qui, évidemment, qui ont étudié ça de manière beaucoup plus scientifique et beaucoup plus précise que nous. Voilà, moi j'aime bien cette idée, voilà, de partir de cette envie, de ce point de vue, de ce point de départ sonore. Et puis après, justement, ça peut amener sur d'autres usages de ces sons ou d'autres usages de ces déductions, voilà, qui pourraient être plus scientifiques ou qui peuvent être d'autres personnes qui l'utiliseraient de manière artistique aussi, musicale. En tout cas, voilà, on a du coup enregistré plus de 600 abeilles, dont on a considéré qu'il y en avait 260 dont le son nous semblait exploitable, c'est-à-dire qu'il y avait pas trop de possiblement de nuisances sonores, qu'elles volaient assez pour qu'on puisse entendre leur vol. Et donc une fois que cette semaine d'enregistrement s'est faite, on a nettoyé ces sons, on a choisi, et donc il y aura maintenant 250 haut-parleurs qui vont chacun reproduire le son d'une abeille singulière, individuelle, et qui vont être suspendus dans cette nouvel espace qui s'appelle le Jeanne Barré. Et qui sera présenté du coup dans cette exposition Métabol à partir du 22 juin à Marseille.
4: Alors je propose qu'on écoute le son d'une abeille, alors peut-être est-ce son nom, l'abeille T149. On écoute un petit extrait peut-être pour avoir quelque chose pour nos auditeurs avant de vivre l'installation.

0: C'était donc l'abeille T149. Je suis désolé de l'appeler par un chiffre comme ça, mais c'est le fichier que tu m'as confié, Félix. Donc là, c'est effectivement une seule abeille, donc parmi les 250 que tu reproduis dans l'installation, je crois. Et tu parlais tout à l'heure de rencontres, que le micro était un prétexte à la rencontre. Là aussi, c'est ça, en fait. C'est un prétexte à connaître un peu plus le monde des abeilles. Elles font du son parce qu'à proximité, il y a d'autres abeilles. Quand elles butinent, elles font pas exactement elles ont pas les mêmes comportements. Vous les interceptez sur un parcours. Enfin, ça ouvre, en fait, un monde où on n'a pas ça en tête, quand on connaît pas. Du coup, ça permet d'être plus proche, ce micro et ce studio pour abeilles. Et dans ce travail-là, mais ça résonne aussi dans d'autres espaces de tes créations, c'est le rapport effectivement à la multitude, l'individu et le nombre, puisque là c'est un peu impressionniste comme construction, puisque c'est des haut-parleurs pour être considérés comme des points qui recomposent en fait un ensemble, un essaim donc. Qu'est-ce qui t'intéresse dans cette notion-là de l'unité et du multiple, ou de l'individu et du groupe, je sais pas.
1: Alors bon, je pense que c'est quelque chose qui est très présent même dans Los Gritos de México, par exemple. Voilà, il y a cette idée de voix, de vendeurs, de chanteurs, et donc cette idée de tous ces vendeurs qu'on entend en général ensemble, et que tout d'un coup j'arrive à isoler en les enregistrant. Là, c'était pour le coup dans le local dans lequel ils gardent leurs marchandises et qui est vide pendant la journée. Donc c'était plus simple qu'avec les abeilles. Donc là, on a entendu la prise 149, donc T, ça veut dire take, et la prise 149. Il se trouve quand même qu'on leur a donné des prénoms, donc ça, c'est pas moi qui me suis occupé de ça, mais donc celle-ci qu'on vient d'entendre, donc je m'excuse si on l'a pas nommée dès le départ, elle s'appelait Mandrine. Voilà, donc c'est une des 250 abeilles qu'on pourra entendre dans l'installation. Et donc, en effet, cette idée de pouvoir décomposer toute une multitude, de pouvoir décomposer un son, puisqu'évidemment, ce son qu'on a entendu de manière individuelle, où on entend donc Mandrine qui va comme ça voler d'un endroit à un autre, qui va chercher à butiner, qui va s'approcher du micro, qui va s'en éloigner. Nous, pendant la prise de son, on ne les voyait pas, parce qu'en fait, on s'est aperçu que la lumière du soleil, quand elle venait d'en haut, ça leur faisait donner la sensation qu'ils étaient en extérieur. Et donc, du coup, on a dû fermer la boîte, fermer le studio. Donc, en fait, on n'a pas du tout, on était toujours aussi dans l'imaginaire de ce que faisait l'abeille à l'intérieur, de comment est-ce qu'elle réagissait, comment est-ce qu'elle se comportait. Et finalement, on était vraiment dans le sonore et dans l'écoute. Et d'une certaine manière, c'est dans la même place que sera l'auditeur, le spectateur de l'installation. Donc, quand on a l'écoute, mais qu'est-ce que nous raconte, qu'est-ce qu'on peut imaginer, comment est-ce qu'on peut interpréter ce son de Mandrine et toutes ces 249 collègues et camarades de ruche. Voilà, on entend le moment où elle butine, on imagine les moments où elle se pose, et puis on peut se dire qu'est-ce qu'elle est en train de nous raconter. Et on s'est aperçu en fait en les enregistrant qu'il y avait évidemment une singularité, mais il y avait aussi surtout un comportement assez similaire selon des moments, alors qu'on n'a pas réussi vraiment à définir. Parfois, ça dépendait du moment de la journée, de la chaleur, du temps, mais que c'est-à-dire que si on avait par exemple une dizaine d'abeilles l'une après l'autre, elles avaient des comportements assez similaires. C'était souvent par vague, et elles avaient souvent des comportements assez similaires dans le vol, en tout cas, et dans ce qu'on pouvait entendre, dans ce qui était audible, et un peu comme si le comportement était plutôt quelque chose de groupe, justement. Donc dans l'interview qu'on a entendue, il parlait de configuration sociale, donc c'est-à-dire peut-être qu'en fait il y a un comportement, une humeur de groupe, et qui dépend d'éléments extérieurs, plus qu'une humeur de singularité dans ce groupe. Mais voilà, ça c'est une déduction, une possible interprétation suite à l'écoute de ces abeilles, mais qui peut-être qui est fondée uniquement sur l'écoute et sur cette expérience de l'enregistrement de ces abeilles pendant une semaine.
0: Et l'envie de travailler sur les abeilles, juste, c'était une opportunité parce que tu fréquentais des gens qui y travaillaient, ou c'était aussi par rapport peut-être à une prise de conscience environnementale, mais c'est un peu gros de le dire comme ça, mais on entend beaucoup la disparition des abeilles aujourd'hui, le problème que ça représente en termes de biodiversité, de pollinisation et tout ça. Est-ce que ton entrée était plutôt artistique, ou justement pour te rapprocher encore plus de ces situations un peu critiques de où on en est là en termes d'écologie?
1: Là, je pense que, enfin, alors j'aime bien le son aussi dans les projets sonores, justement, qu'il y ait possible différentes possibles écoutes et qu'on puisse chacun, voilà, donner le sens qu'on veut. Mais évidemment, il y a cette idée-là, voilà, que l'abeille, ben, ce petit insecte, a justement une tout petit, mais a une grande place dans la biodiversité du monde, dans l'environnement, voilà, de comment tout le monde s'ajuste et que voilà, elle est toute petite mais elle a une place extrêmement importante et que voilà, peut-être d'une certaine manière lui rendre hommage aussi, donc voilà, l'écouter mais aussi la remettre à sa juste valeur. Et donc voilà, il y avait cet intérêt là que souvent c'est des intérêts qui sont voilà qui peuvent être depuis quelques années, voyez, ça me trottait en tête. Et puis voilà, c'est aussi en fait de mon travail de preneur de son, voilà, où je me trouve plusieurs fois à enregistrer des abeilles, à trouver que c'était un son intéressant, puis à me poser cette question justement, est-ce que les abeilles chantent toutes pareilles, est-ce qu'elles ont toutes un son différent, est-ce qu'elles ont toutes un son identique, et qu'est-ce qu'elles peuvent nous raconter. Donc je pense que c'est des intérêts croisés, quoi. Il y a le côté purement sonore, le côté purement matière sonore, et puis ça rejoint d'autres préoccupations, d'autres réflexions. Et voilà, et encore une fois, cette idée de proposer une écoute, de proposer différentes manières d'écouter ces abeilles.
0: Et donc là, ce sera une écoute immersive dans une installation. Donc ce n'est pas au casque, ce sera des haut-parleurs, donc une fois de plus suspendus. Dans la programmation de Metabol dont tu parlais tout à l'heure, on mettra toutes les infos, hein, sur le player là, de l'émission. Et il y aura plusieurs de tes travaux qui seront présentés, notamment Kurupira, Bête des Bois. Donc ça, c'est vraiment une proposition filmique. Désolé pour mon accent, tous les titres seront beaucoup mieux prononcés par Félix lui-même. Mais donc du coup, ce film met en scène, oui, des gens qui écoutent. Donc ce sont des gens qui écoutent la nature. Là, ce sont pas des abeilles, ce sont des sons plutôt issus de la forêt amazonienne. Mais il y a une sorte de recherche aussi. Alors on les voit écouter, mais ils écoutent aussi parce qu'il y a un mystère là-dedans, non ? Donc Kurupira, si tu peux nous en parler peut-être 2 minutes, et puis on écoutera la petite bande-annonce après.
1: Oui, voilà. Donc, je pense qu'en fait, les deux projets partagent cette idée d'inviter à l'écoute. L'un, c'est avec cette idée de nous inviter au sein de l'essaim, nous inviter de manière immersive dans l'essaim, à devenir abeille au milieu de ces haut-parleurs, au milieu de ces autres abeilles. Et dans Kurupira, la bête des bois, donc c'est un film très sonore, hein, qui s'est fait dans un petit village de la forêt amazonienne au Brésil, où on est à la recherche d'un être justement qui est ni homme, ni humain, ni animal, qui est plutôt une femme d'ailleurs, mais une créature, voilà, c'est pas tout à fait défini. Et j'aime bien aussi cette idée que on se situe ni dans l'animal, ni dans l'humain, et voilà, qu'on est dans cette non-frontière entre ces différents êtres vivants. Et en tout cas, cette créature, la Kurupira, peu de gens l'ont vue, beaucoup l'ont entendue. Et donc, du coup, on est à l'écoute des sons de la forêt et à la recherche de cet être mystérieux.

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1: Donc le teaser, la bande-annonce de Kurupira Bête des Bois, donc de Félix Blum, ce film, donc un peu à la recherche, une recherche sonore, une enquête à travers des traces sonores d'une bête mystérieuse qui serait donc dans la jungle. On pourra pas aborder tous les aspects de ton travail parce qu'il est riche et puis leur avance, mais peut-être on va dans la deuxième partie de l'émission écouter trois pièces à toi un peu plus longues, avant peut-être aborder, juste évoquer le projet La Voix de l'eau que tu es en train de mener dans un petit village vers Narbonne, avec des enfants, où il y a un principe aussi d'écoute, pour un peu boucler sur ce rapport à l'écoute et les dispositifs d'écoute que tu mets à disposition du coup des gens, que tu proposes au public. Ça, c'est encore quelque chose d'assez nouveau. En tout cas, moi, je connais pas de projet qui a fonctionné comme ça. Et donc, il est question d'hydrophone et de haut-parleurs sous l'eau, c'est ça?
2: Exactement. Donc, c'est un projet qui s'appelle Les Voix de l'eau, qui s'est fait sur plusieurs sessions avec les gens du village et puis les enfants de l'école primaire du village qui s'appelle Bizané, à côté de Narbonne. Et donc, l'idée, voilà, c'est que le public reçoit un dispositif d'écoute aquatique avec un casque connecté à un petit boîtier connecté lui-même à un micro aquatique, un hydrophone qui a été fait en partie avec les enfants. Et donc, du coup, avec ce dispositif, on est invité à se balader dans le village et à écouter ces lieux d'eau. La fontaine, les lavoirs, l'étang, le lac. Donc c'est 8 lieux d'eau comme ça, et dans chacun de ces lieux est racontée une partie d'une histoire. Il se trouve que le village s'appelait Bizané la Grenouillère, donc on y parlera de grenouilles, ça tombe bien.
1: On ne pouvait pas passer à côté.
2: Voilà, c'est ça, avec Radio Grenouille, c'est le bon endroit pour en parler. Donc voilà, c'est l'histoire d'une grenouille dans ce village, et une histoire qui est racontée sous l'eau, et donc encore une invitation à l'écoute de ces voix qui viennent de l'eau.
1: Parce que l'histoire a été écrite aussi à partir des récits des enfants et de comment ça s'est, les différentes personnes qu'ils ont rencontrées, les anciens du village. Donc il y a une vraie histoire de transmission et en même temps donc un vrai exercice d'écoute avec un appareillage un peu original, donc plonger chacun son hydrophone dans les points d'écoute pour entendre l'histoire. Moi, ça me tire beaucoup là, ce principe là. Merci Félix d'avoir passé cette heure ensemble, même un peu plus, et on va continuer donc en écoutant trois pièces un peu plus longues. On va prendre le temps de rentrer un peu plus précisément dans tes propositions sonores. Peut-être tu peux nous présenter la première. Donc on s'est dit qu'on diffusait Pluie de mai, alors qu'il y a aussi un extrait puisque c'est une installation, c'est ça?
2: C'est ça, Pluie de mai, donc Lluvias de Mayo, c'est un projet que j'ai fait il y a un an, en mai 2020, dans un petit village de l'état de Veracruz au Mexique. Donc c'est une installation sonore sur l'arbre central de ce petit village, un tout petit village, 200 habitants, et sous l'arbre on a installé donc avec les villageois une installation sonore avec des gouttes qui tombent sur les tambours métalliques, enfin faits de céramique et de métal. Et donc là, c'est un extrait de 12 minutes d'une nuit entière qu'on a enregistrée, où j'ai passé la nuit avec Pancho, un des habitants du village, à écouter, à enregistrer ces gouttes qui tombent et qu'on peut imaginer comme étant la musique, le chant de l'arbre, ou peut-être ces gouttes, ces pleurs, ces larmes qui viendraient percuter ces tambours métalliques.
1: Et c'est la pluie ou c'est de la condensation? C'est quoi les gouttes
2: Alors non, c'est y a un peu de magie quand même. Ce sont des gouttes qui tombent des branches de l'arbre, qui en fait c'est un système de goutte à goutte, quoi, on va dire, pour faire court.
1: Il y a un peu de technique, mais qui n'enlève rien à la poésie de cette pièce, Pluie de mai, de Félix Blum.

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2: C'était Pluie de mai de Félix Blum, donc ce raccourci de 12 minutes d'une nuit entière de captation sous un arbre au Mexique, des gouttes qui tombent donc sur des poteries, c'est ça?
3: C'est le système d'un tambour d'eau, donc avec une poterie sur la partie basse et une partie métallique au-dessus. Il y a quelques photos et d'ailleurs une petite vidéo aussi qu'on a fait avec les gens du village sur mon site qui peut peut-être avoir une meilleure idée. Et puis en tout cas aussi, donc on en parlait tout à l'heure, de ce rapport à la percussion et le côté rythmique.
2: Mmh. Le côté rythmique qu'on retrouve beaucoup, évidemment. Toutes les infos donc sur ton site de Félix Blum, puisque nous sommes toujours dans l'art de l'écoute avec toi, Félix. Et on va passer dans une autre ambiance là pour la pièce qui suit, puisque c'est Fog Horns. Donc du coup, c'est vraiment des cornes de brume. C'est un autre notre univers, peut-être moins percussif, moins rythmique.
3: Beaucoup plus harmonique, en tout cas, ou mélodique. Enfin, en tout cas, on est beaucoup moins dans le rythme et on est beaucoup moins dans la décomposition aussi, puisqu'il s'agit d'une prise de son qui est presque pas retouchée. Bon, il y a des petites retouches, mais il y a vraiment pas grand chose. Ce qui est différent, en tout cas, de tout ce qu'on a entendu pour le moment, ou de la plupart de mes projets. Donc, c'est 20 minutes qui ont été faites enregistrées au port du Pirée à Athènes, lors de l'épiphanie, et donc, c'est la fête et toutes les cornes de brume des bateaux présents font tous retentir leurs cornes de brume au même moment. Et donc on a cette sorte de concert de cornes de brume qui s'est réalisé, qui a été capté par les micros, et que du coup j'ai présenté ça, ça a été montré à travers un disque vinyle distribué et produit par Discrepant, un label de musique indépendante.
2: On écoute Fog Horns de Félix Blum.

0: C'était Foghorns de Felix Bloom, donc cette captation dans le port du Pirée d'un feu d'artifice sonore de cornes de brume de bateau lors donc de l'épiphanie, c'est ça?
1: C'est ça.
0: Donc c'est à retrouver sur ton site une fois de plus, mais aussi sur vinyle, c'est ça? Il y a un support vinyle avec un design très minimaliste. Très blanc.
1: C'est ça. On est dans la brume. C'est une pochette presque blanche. Et je trouve que ça va assez bien avec le son aussi. Voilà, c'est un son sur lequel j'ai presque pas touché. Et on parlait au tout début de l'émission de cette idée où je suis finalement qu'un maillon de la chaîne. Je pense que dans ce cas-là, je n'ai fait que écouter, capter, transmettre ce que moi j'ai entendu et transmettre ou partager des sons qui finalement ne m'appartiennent pas vraiment.
0: C'est les textures sonores du monde qui nous entoure, et on va finir avec cette dernière pièce pour cet art de l'écoute avec toi, Félix. On va finir avec la mort. Alors en même temps ça paraît cohérent, mais là c'est une mort en fanfare. Ce sont des fanfares funéraires, c'est ça que tu as enregistré?
1: C'est ça, donc c'est mort à Haïti, c'est aussi présenté sous forme de vinyle par le même label d'ailleurs, Discrepant. C'est un disque que j'ai fait avant, celui des Cornes de Brume. Et avec cette idée un peu de tradition de collectage musical, en tout cas c'est ça qui m'intéressait à faire. Et puis là, plus que jamais, cette idée dont on a parlé aussi pendant l'émission du micro comme un prétexte de me retrouver moi comme étranger blanc dans le centre-ville de Port-au-Prince en tête de fanfare, en tête de cortège pour enregistrer des sons de la mort, des sons d'enterrement. Et puis on va pouvoir entendre que là encore une fois, cette mort n'est pas séparée de la vie, puisque on a la musique, on pourrait même imaginer que c'est une musique joyeuse parfois, et surtout on a tous les sons de la ville, les sons de voitures, de moteurs, on a les cris, on a les pleurs, et je crois que c'est ça qui m'intéresse encore une fois, c'est de pouvoir considérer ça comme un tout et de pas chercher. Pour le coup, je ne suis pas dans la recherche du studio ou d'essayer d'isoler les sons des fanfares, mais plutôt se dire, c'est un tout, il y a cette musique qui fait partie de la vie, qui fait partie de son environnement sonore, et qui nous permet aussi d'écouter un lieu, d'écouter des gens, d'écouter une culture peut-être aussi. Enfin voilà, c'est aussi une invitation à l'écoute au sens large.
0: La mort à Haïti par Felix Bloom.

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1: Dernière pièce pour cet art de l'écoute de Félix Blum, c'était La mort à Haïti, une immersion dans les fanfares funéraires de cette île. Merci Félix d'avoir passé cette émission avec nous, avec moi dans ce studio, mais avec nous par les ondes, avec tous nos auditeurs. On retrouve cette émission donc en podcast, et si vous nous écoutez en rediffusion, voilà, vous savez où nous trouver, où nous réécouter. Merci une fois de plus Félix, et je te libère pour finir l'installation de Essaim, donc cette installation à base de sons d'individus abeilles.
2: Oui, merci beaucoup pour l'invitation, merci pour ces 2 heures d'écoute.
1: À bientôt à tous, merci de nous avoir écoutés et bonne continuation.

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Bonsoir chers auditeurices, bienvenue dans ce troisième épisode de Sound Power, votre émission mensuelle musicale et de société sur Radio Campus Paris. Aujourd'hui, nous parlons du mouvement Free Party, ce mouvement qui prône une fête libre et gratuite pour tous. Au programme ce soir, en première partie d'émission, on écoute les sons techno de la Free Party. Et en deuxième partie pour l'interview, nous aurons avec nous à distance Guillaume Kosmicki, musicologue qui a suivi le mouvement Free Party de ses débuts jusqu'aux années 2000. Également avec nous en studio, Pierre Levent de la compagnie Les Comploteurs. Il est metteur en scène, comédien et DJ et nous parlera de son spectacle documentaire Tribe qui retrace le mouvement Free Party. Les Free Parties, ce sont des fêtes gratuites qui occupent des espaces relégués avec des sound systems. L'histoire commence à la fin des années 80 en Angleterre, une période dure où la vie est chère et le chômage bat son plein. Sous le mot d'ordre de Margaret Thatcher, les boîtes de nuit doivent fermer à 2h du matin. Alors, les raves se prolongent dehors. Rave veut dire délirer en anglais. L'acid house et la techno, accompagnés pour certains par l'ecstasy, plongent les milliers de ravers dans un état hypersensoriel. Mais la répression policière et de la justice se durcit avec la saisie du matériel. L'État surenchère. En 1994, le Criminal Justice Act interdit les rassemblements de plus de 10 personnes sur fond de musique répétitive. Mais l'histoire de la Free Party, on va le voir, ne s'arrête pas là. Retour donc aux origines avec le morceau qu'on va écouter, Pacific State de 808 State. C'est un morceau phare de l'acid house UK qui définit la scène rave prénommée Mad Chester autour de la Hacienda, club où le morceau fut joué en dernier pendant 6 mois avant sa sortie en 1989. On écoute Pacific State de 808 State.

0: menacés par la répression en Angleterre, les Travellers, comme Spiral Tribe, s'expatrient en France dès 1992. À partir de 1996, une séparation se crée entre les Free et les Rave, franges légales, payantes et dites commerciales. Les Free Parties sont, elles, des attentats sonores, avec un son plus dur et expérimental, comme le hardcore et la trance. Mixer ou danser sur ces sonorités industrielles, c'est la symbolique de prendre le pas sur la machine qui écrase l'humain. Se rendre au Free Party, c'est aussi tout un parcours. Le lieu de la fête reste secret jusqu'au dernier moment. Aujourd'hui, les informations sont données par message crypté. Dans les années 90, c'était par des flyers ou boîtes vocales.
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0: On a écouté Point Break de Sulfurex, puis le son de piano du collectif Hérétique. Les membres du collectif Hérétique se rencontrent lors du Technival de Tarnos en 1995. Basés à Aulnay-sous-Bois, ils se lancent à leur tour dans l'aventure. En 1999, ils conquissent la capitale avec une fête dans la gare de fret à Bercy. 300 à 400 voitures bloquent les quais de Seine. Mais ça ne s'arrête pas là. En 2001, un ami leur monte la piscine Molitor. C'est décidé, la prochaine fête se passera là. Ils préparent le lieu pendant 2 mois. Déguisés en ouvriers du bâtiment et équipés de talkie-walkie, ils nettoient et cassent les murs. Et le soir même, le son retentit dans la piscine en plein 16e jusqu'à 11h du matin. L'impensable avait été fait.
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FKY. La Free Party porte un modèle alternatif de société. Elle s'apparente aux zones d'autonomie temporaire, concept théorisé par Akin Bey. Ce sont des espaces qui permettent de se libérer du statut de consommateur et remettent en cause l'État en s'affranchissant de son contrôle et de ses lois. L'organisation des fêtes repose sur l'autogestion. Gratuites ou remboursées par les dons, les Free Parties ne font aucun bénéfice et ne cherchent pas la rentabilité. On termine cette première partie d'émission en Australie avec le Bush Doof. C'est à l'origine des free parties organisées en pleine nature. Le doof, c'est le son qui fait la grosse caisse et Tame Impala nous plonge dans ce mood acid house en plein été australien des années 90 avec son dernier album Dead Beat. On écoute End of Summer.

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1: Vous êtes toujours sur Radio Campus Paris et pour notre interview, nous recevons aujourd'hui à distance Guillaume Kosmicki. Bonsoir Guillaume.
2: Bonsoir.
1: Merci de votre présence. Vous êtes musicologue, spécialiste notamment des musiques électroniques et vous avez suivi le mouvement Free Party en France jusque dans les années 2000 et vous avez écrit le livre Free Party, une histoire des histoires remplie de témoignages de teufeurs et teufeuses qui ont fait ce mouvement. Avec nous est présent ce soir également Pierre Levent. Bonsoir Pierre.
3: Bonsoir.
1: Vous êtes metteur en scène, comédien et DJ et faites partie de la compagnie des comploteurs et vous venez nous parler de votre spectacle Tribe qui retrace le mouvement Free Party qu'on pourra retrouver notamment le samedi 22 novembre au Dog Bay à Pantin. Alors Pierre, votre spectacle se base notamment sur les témoignages de teufeurs et teufeuses recueillis par Guillaume Kosmicki dans son livre. Comment vous avez construit votre spectacle et est-ce que vous pouvez nous raconter les ressentis des personnes qui découvrent la Free Party ?
3: Bien sûr. En fait, on l'a construit du coup à partir du livre de Guillaume que moi j'ai découvert en faisant des recherches dans le cadre d'un mémoire que je faisais sur les représentations de la fête techno sur la scène théâtrale. Et donc quand j'ai découvert le livre de Guillaume, j'étais déjà metteur en scène depuis 6-7 ans, déjà DJ depuis 6-7 ans et j'avais jamais essayé de croiser les deux. Et en découvrant le livre de Guillaume, je me suis tout de suite dit mais toutes ces voix qui parlent, il suffirait de les mettre sur la scène et ça pourrait faire un spectacle. C'est vraiment partie de cette réflexion très simple. Et donc à partir de là, on a commencé à travailler avec les comédiennes, les comédiens pour créer une dramaturgie là où il y avait plutôt un assemblage de témoignages regroupés par époque et par thème dans le livre de Guillaume. Nous, on en a fait une pièce, donc on a créé des scènes, on a mixé différents témoignages pour créer des personnages. Voilà, on a fait tout ce travail de dramaturgie là, voilà.
1: Et est-ce que vous pouvez nous raconter les ressentis, les premiers ressentis des teufeurs et teufeuses quand ils découvrent le mouvement et rentrent pour la première fois dans une free party ?
3: Bien sûr, c'est vrai que c'est souvent des ressentis un peu de l'ordre de la révélation, presque une sorte de révélation mystique, une révélation à soi-même, parfois une révélation sociale. Il y a beaucoup de témoignages de gens qui sont à un moment dans leur vie où ils trouvent pas leur place, soit en crise d'adolescence, soit au chômage, soit dans un moment de difficulté dans la vie. Et c'est vrai que pour beaucoup de gens, la free party, elle a agi comme un catalyseur un peu d'une redécouverte ou d'une renaissance. Parfois, beaucoup plus simplement, c'est aussi juste une découverte d'une forme de musique que les gens connaissent pas, parce que c'est pas la musique mainstream qui passe sur les radios. Donc ça peut être simplement aussi un moment de découverte musicale. C'est aussi un moment de découverte sociale, de valeurs politiques, de moments partagés en dehors, on va dire, du cadre mainstream et marchand de la fête, qui serait plutôt le cadre des clubs ou le cadre des boîtes de nuit. Donc c'est aussi la découverte d'un autre cadre avec pas de mur, pas d'heure de

0: fermeture. En fait, tout est différent.
1: Une liberté.
0: Une liberté, voilà. Des questions de liberté, des questions de fraternité, sans vouloir reprendre la devise de la République française, mais et des questions aussi pas mal, assez souvent, ce qui revient dans les témoignages compilés par Guillaume, c'est vraiment c'est un rapport presque de révélation à soi-même, de révélation au monde, de réinvention du rapport à soi-même et de réinvention du rapport au monde. Et c'est pour ça que c'est un mouvement qui est si important pour tant de gens et qu'il y a tant de gens qui s'impliquent aussi. De toute façon, quand tant de gens s'impliquent bénévolement dans quelque chose, c'est que ça veut dire quelque chose très profondément pour eux, parce qu'on donne pas gratuitement autant de son temps et autant de sa vie pour quelque chose auquel on croit pas profondément. Donc je pense que ça a créé chez beaucoup de gens la découverte de la Free Party, un vrai sentiment d'appartenance à une communauté et donc une vraie volonté de défendre cette communauté, de faire prospérer cette communauté et de faire prospérer un mode de vie alternatif.
1: Oui, on le voit avec ce que vous venez de dire. Il y a des vraies valeurs qui découlent de la Free Party. Et il y a notamment le rejet de la propriété privée de l'espace et de la musique. Et est-ce que, Guillaume Kosmicki, vous pouvez nous expliquer comment se concrétisent ces deux valeurs ?
2: Oui, absolument. Je me retrouve beaucoup hein, dans les témoignages qui viennent d'être faits, dans ma propre découverte de ce mouvement. Je l'ai découvert il y a maintenant, enfin, je dirais assez longtemps, hein, parce que moi, c'était au milieu des années 90 que je découvrais ce mouvement que j'ai suivi pendant une quinzaine d'années. À cette époque-là, eh bien, effectivement, les codes musicaux, ne serait-ce que les codes musicaux, étaient totalement novateurs. Pour ce qui se passait, on dira, dans la musique ambiante de ce qu'on entendait habituellement à cette époque-là. On était vraiment, à tout point de vue, dans une musique d'une très très très grande liberté, hein, le mot n'est pas galvaudé, en ce sens qu'on expérimentait en fait des paramètres de ce que peut être l'engagement libertaire à tous les niveaux dans la pratique musicale. C'est-à-dire que les morceaux eux-mêmes sont fabriqués à partir de samples, c'est-à-dire des échantillons pris sur n'importe quel morceau. Ça peut être des morceaux de techno déjà à la base, mais ça peut être n'importe quoi, c'est-à-dire on peut prendre des petits bouts de film, on prenait des bouts de musique, même de la musique classique, du rap, n'importe quoi. On pouvait mélanger tout avec tout, sans se soucier aucunement de l'appartenance, enfin de la propriété de ces différents morceaux. Et l'idée, c'était de les poser sur des disques qui se vendent, le moins cher possible, et ces disques en fait étaient donnés à la communauté techno, c'est-à-dire que on les partage, on les joue, ces disques, on les mélange avec d'autres. Alors voilà, c'est déjà un mélange en soi, le morceau techno, mais il ne cesse de se mélanger avec d'autres morceaux, et on remet en question totalement, ne serait-ce que dans le geste musical de la pratique simplement de ces disques, on remet en question la notion de propriété privée, comme elle se remet en question dans l'organisation de ces fêtes clandestines, dans la prise de possession de lieux comme ça qui sont laissés à l'abandon. Tout ça se retrouve vraiment dans quelque chose qui est extrêmement coordonné, extrêmement structuré, de la pratique musicale jusqu'à la pratique sociale de la fête. Tout ça est très très très logique, et je dirais que quand on accepte, quand on donne un morceau, quand on fabrique un morceau pour la communauté techno, qu'on est soi-même musicien, eh bien on accepte finalement qu'il soit au mieux sublimé par un disjockey qui va faire un mix incroyable et placer la montée qu'on avait tellement travaillé en majesté, en accord avec un autre disque, mais on accepte aussi tout à fait que ce disque soit massacré par un disque qui soit un peu raté, et c'est tout à fait le jeu. C'est vraiment ce côté libertaire qui génère aussi bien des choses sublimes que des choses qui sont un petit peu catastrophiques. Ça peut arriver, mais c'est ça le jeu, et c'était vraiment l'idée d'un jeu. C'est ça qui est très important, cette notion de jeu qui se retrouve à tous les niveaux, de la fête à la musique.
1: Et ça pose aussi la question de la dimension politique du mouvement Free Party. Est-ce que les teufeurs et teufeux sont proches de certains courants politiques ?
2: C'est à moi que vous posez la question.
1: Oui, pardon, Guillaume Kosmiki.
2: oui, bien sûr. Absolument. Je dirais la première chose, c'est que pour tous les gens qui sont à l'origine de ce mouvement, vous avez cité dans la première partie de l'émission les Spiral Tribe. Évidemment, on pense à eux puisque c'est un des premiers sound systems anglais à avoir été très important déjà au Royaume-Uni, mais aussi qui a franchi, je dirais, la Manche et qui s'est installé ensuite en France et qui a fait ensuite qui a essaimé dans toute l'Europe. Il y a quelques autres sound systems que les Spiral Tribe, mais c'est vrai que celui-là est assez charismatique. Et chez les membres des Spiral Tribe, comme chez beaucoup de membres de sound system anglais des origines, le mot politique était considéré comme un gros mot. Vraiment, c'était un mot qu'il ne fallait absolument pas prononcer, parce que le mot politique était, lié à tout ce qui est trop traditionnel, c'est-à-dire les partis politiques, voire les associations engagées. C'est pas du tout quelque chose comme ça qui était revendiqué. Et en vérité, chacun des membres, par la suite, a mis un peu de l'eau dans son vin, à propos de ce mot, parce que ils se sont rendus compte qu'en vérité, tout ce qu'ils faisaient, tout ce qu'ils engageaient dans leurs gestes, dans leurs actions, dans le quotidien de ce qu'ils faisaient, était quelque chose de tout à fait politique, en vérité. Et dans les entretiens que j'ai pu mener, notamment ceux que j'ai mis dans le livre Free Party, il y a celui, je retiens toujours, celui de Cécile Facom qui dit et qui rappelle quelque chose que qu'il faut toujours rappeler, c'est que tout ce qu'on fait est politique, même ce qu'on mange, elle l'explique. Et finalement, dans le geste même, dans l'idée même de vivre en communauté, de vivre en camion, de vivre de façon nomade, d'organiser des fêtes dans des endroits clandestins, etc., tout cela est extrêmement politique. Et le fait de vivre un temps, même serait-ce que quelques mois ou quelques années, cette vie de traveler et de d'amener la bonne parole techno de par le monde, on ressent aussi bien des choses extrêmement positives, agréables, des rencontres, des contacts, des choses absolument fantastiques, mais on a aussi une pression constante de la police, de la gendarme, des polices
1: de différents
2: pays,
1: et puis de la société aussi. Il y a beaucoup de toughers et toughuses qui vivent aussi dans le monde dans lequel on vit, donc en ayant des salaires, et donc c'est aussi un échappatoire, la Free Party.
2: Alors oui, là c'est un autre aspect qui est très important aussi, c'est que il y a l'engagement de ces communautés qui corps et âme, pour quelques mois, quelques années, partaient sur les routes et donc lâchaient tout, travail salarié, etc., tout ce qui est en dehors de ces normes sociales habituelles. Mais il y avait aussi ces teufeurs qui rencontraient la fête le temps d'un week-end, effectivement dans un temps de loisir qui est pas vraiment tout à fait le même temps, mais qui dans ce temps de loisir découvraient des choses qui peut-être allaient les marquer, généralement qui les marque pour une vie entière, en vérité, c'est ce qui se passe. Et ce qui fait que ce mouvement, pour beaucoup de jeunes, a eu le caractère d'un mouvement d'auto-initiation dans une société où les rites initiatiques de passage à l'âge adulte ont complètement disparu. Il n'y a presque plus rien, à part des traces du mariage, du permis de conduire, du premier vote peut-être, mais il n'y avait plus grand-chose dans nos sociétés occidentales. Et c'est vrai que ce genre de rituel, parce que on peut vraiment parler d'un rituel qui s'auto-invente, fait office de passage à l'âge adulte, et il y a énormément de choses et de valeurs, de souvenirs qui s'inscrivent durablement dans ces jeunes adultes et qui font qu'après, pour beaucoup d'entre eux, ils voient une logique à la vie qu'ils vont mener par la suite, quelle que soit leur activité, une logique, quelque chose qui découle vraiment de cette découverte émerveillée d'un mouvement qui les a sidérés le temps de cette jeunesse.
1: Pierre Levent, dans votre spectacle, vous montrez avec des extraits vidéo la médiatisation du mouvement. Quel est le traitement médiatique du mouvement Free Party ?
0: Depuis le début, les free parties des Spiral Tribe, il y a toujours eu un traitement médiatique très négatif sur le thème de la perversion de la jeunesse, de la catastrophe, de la prise de drogue, de la destruction de la propriété privée. Enfin, la free party représente à peu près tous les démons et toutes les pires choses possibles que peut conspuer, on va dire, une certaine presse conservatrice. Et elle s'en est toujours donnée à cœur joie, et c'est une grande constante du traitement médiatique de la Free Party qui perdure jusqu'à aujourd'hui. Et donc c'est ce qu'on voulait montrer dans le spectacle. Une des particularités aussi, évidemment, de la médiatisation de la Free Party, c'est que comme c'est un mouvement illégal, ceux qui organisent les Free Party ne peuvent littéralement pas, déjà la plupart du temps ne veulent pas, mais il faut bien comprendre que ceux qui organisent les Free Party ne peuvent pas prendre la parole. C'est-à-dire, le livre de Guillaume est assez exceptionnel parce que c'est un des seuls endroits finalement institutionnels, c'est-à-dire un livre édité en maison d'édition où on peut voir ces paroles de Töpffer, mais elles sont possibles finalement seulement par le truchement de l'histoire et donc du passé. Mais si aujourd'hui, pour vous parler de la Free Party, vous avez un chercheur et un metteur en scène, c'est pour une raison, c'est-à-dire que si on était des organisateurs de Free Party, on ne pourrait pas venir à votre micro pour dire « Bonjour, nous sommes Guillaume et Pierre, des organisateurs de Free Party ». Donc déjà, ça pose forcément un rapport aux médias qui est
1: parce qu'il y a eu aussi une méfiance pendant des années vis-à-vis...
0: Mais bien sûr, mais c'est une méfiance qui est justifiée, parce qu'encore une fois, c'est illégal. Donc je ne peux pas venir à votre micro et dire que j'organise des Free Party, sinon je me retrouve avec la police chez moi. Donc en fait, c'est plus qu'une méfiance. C'est de toute façon une culture qui est tellement ancrée dans l'illégalité et dans l'underground, que de toute façon, elle ne peut pas avoir de porte-parole au grand jour. Alors, récemment, il y a, je les salue d'ailleurs, un collectif qui s'appelle Techno Anti-Rep, qui est venu ici d'ailleurs au micro au Pays des Rêves, que je salue également, qui justement font cette démarche. Donc, ils ne se présentent pas comme des organisateurs de Free Party, mais ils font cette démarche de... ils ont créé un compte Instagram, et ils font cette démarche, du coup, de faire des communiqués, politisés, écrire des textes, raconter ce qui s'est passé à telle ou telle Free Party pour proposer un contre-discours aux médias avec une façade collective qui permet un certain anonymat. Et ça, c'est assez nouveau et je pense que ça doit être souligné parce que je pense que c'est quelque chose d'assez génial parce que ça permet aussi d'avoir un contre-discours. Mais c'est quelque chose d'assez récent et qui utilise, on va dire, les outils mainstream d'Instagram, etc. Par contre, ce qui a beaucoup existé au sein de l'histoire du mouvement techno et plutôt à l'ancienne, Guillaume pourra mieux en parler que moi, c'est toute une production de fanzines, de vidéos, de toutes sortes de médias, toute une culture Free Party qui a finalement créé sa propre médiatisation interne au mouvement Free Party et avec une porosité aussi avec les autres mouvements underground, le mouvement punk, le mouvement hippie, différents mouvements de travelers qui n'étaient pas forcément des travelers techno. Donc il y a toujours eu une médiatisation, mais finalement les Töpffer, ils se sont créés aussi leurs propres médias.
1: Merci Pierre et merci Guillaume. On se retrouve juste après une pause musicale. On écoute Fireworks d'Arock.

0: C'était Fireworks d'Arock. Vous êtes toujours sur Radio Campus Paris avec Guillaume Kosmiki et Pierre Levent. Et j'aimerais aborder maintenant le rapport à l'État et au mouvement Free Party. On a notamment l'amendement Mariani en 2001 qui va créer un peu un tournant dans le mouvement Free Party, puisqu'il va mettre en place un régime d'autorisation et donc qui va encore, on va dire, aggraver la répression des Free Party. Et puis, on a Nicolas Sarkozy, ministre de l'Intérieur, qui, à partir de 2005, autorisa pour la première fois plusieurs Technival. Et Guillaume Kosmiki, cela crée un peu aussi un chamboulement au sein du mouvement Free Party.
1: Oui, oui, j'avoue que j'ai vécu ce moment un peu difficilement. Moi, j'étais en pleine rédaction de ma thèse. Je suivais ce mouvement. Bon, bah, j'essayais le plus objectivement possible, c'est-à-dire avec une démarche d'observation participante, d'ethnographie, enfin des méthodes comme ça. Et puis, d'un seul coup, voilà, le mouvement faisait la une des médias. Ça a commencé avec cet amendement Mariani, pardon, en 2001. Et là, il a fallu que les Sound System s'organisent, qu'ils discutent beaucoup plus que sur l'organisation de Technival, de fêtes, de choses ponctuelles. Il a fallu qu'ils s'organisent différemment. Et ça a été très difficile en vérité, puisque on s'est rendu compte que dans les sound systems il y avait toutes sortes d'opinions, hein, depuis les plus radicaux, ceux qui revendiquaient la clandestinité, le combat politique, hein, vraiment l'engagement, quitte à se brûler des plumes au passage, hein, je dirais perdre des plumes au passage, brûler les ailes. Et puis il y avait d'un autre côté, bah, des sound systems qui étaient tout à fait enclins de leur côté, bah, à pourquoi pas devenir rentrer un peu dans le rang, devenir essayer un modèle un peu différent peut-être d'organisation de fêtes, un peu plus en accord avec l'État. Et c'était très compliqué de marier un peu toutes ces opinions très différentes. C'est finalement le gouvernement socialiste à l'époque, hein, de Jospin, avec le cabinet Vaillant, le cabinet de l'Intérieur, qui a pris en charge cet amendement. C'est eux qui l'ont signé, c'est eux qui ont même signé les décrets en 2002 d'application. D'ailleurs, au moment où ils ont été signés, il y a eu plein de saisies de son. Ça a été assez catastrophique, hein, au départ des socialistes, parce qu'ils ont laissé le dossier, bah, complètement en champ, hein, vraiment, il y avait beaucoup de choses à faire encore, et Sarkozy s'en est occupé. Alors là, j'avoue que moi, j'avais arrêté j'ai dû m'impliquer un peu dans les rencontres avec les politiques, parce que tout le monde cherchait des délégués, des gens pour y aller. Alors il fallait y aller, il fallait essayer, mais on n'était pas du tout prêt à faire ce genre de truc, c'est-à-dire qu'on n'avait pas du tout l'habitude d'avoir des rangées de micros, des médias qui nous sautent dessus, et puis bah, avoir tous les requins de l'Assemblée nationale, ou des cabinets des ministères, tout ça. Enfin, c'était vraiment tout un monde qu'on ne connaissait absolument pas, qu'il fallait rencontrer. Et donc, ça continuait avec Sarkozy. Effectivement, les Technival autorisés qu'il a permis de mettre en place, parce qu'à un moment, il a été pragmatique, il a dit, bon, bah, testons, essayons, hein. Il y a eu plusieurs essais pendant plusieurs années. Eh bien, on les a surnommés assez vite
0: les Sarkoval. Oui.
1: parce que ben, pour beaucoup, on ne s'y retrouvait pas, en fait. Hein. C'était des choses qui étaient complètement surveillées, contrôlées, plus du tout dans l'esprit initial. Et finalement, ça a permis pendant un temps, moi j'ai vu ça pendant presque une dizaine d'années, le retour à déjà les rangs ont été un peu écrémés. Il y a eu beaucoup de gens qui sont partis, qui ont abandonné, qui ont fait autre chose. Mais il y a eu aussi le retour à des plus petites teufs, beaucoup plus discrètes, beaucoup plus en rapport avec ce qu'on avait pu voir dans les origines du mouvement 93, 94, 95, des choses qui retrouvaient des tailles un peu plus humaines, parce qu'on n'était plus dans des teufs de plusieurs milliers de personnes, donc qui étaient assez ingérables quand même. Il y avait, bon, ça se passait relativement bien, mais c'est vrai qu'il pouvait y avoir par cette masse, ben, beaucoup moins de sensibilisation, des gens qui laissaient un peu des terrains, ben, complètement crades, et puis une difficulté à gérer pour le peu d'organisateurs qu'il y avait finalement, hein, voilà. Et donc il y a eu quand même quelque chose de bénéfique à cet emportement et médiatique et politique, hein, de ce moment. À mon sens, en tout cas, c'est ce que j'en ai vécu. Peut-être Pierre a une autre expérience de ce moment-là.
0: Pierre Levent.
2: Ben moi, mon expérience de ce moment-là, c'était à peu près gougou gaga, parce que j'avais 6 ans, donc
0: Mais c'est en ça. Tout cas, ce qu'on peut dire.
2: C'est ça le problème, j'étais en train de regarder Martin Matin à ce moment-là, Guillaume, donc tu vois.
0: Mais ce qu'on peut dire de cette période, c'est que certes, il y a des autorisations de Technival, mais on reste à 3 à 4 Technival légaux par an. Et puis, très rapidement, la Free retourne dans la clandestinité pardon, à partir de 2015 et la répression des free parties s'est durcie dernièrement. L'ancien ministre de l'Intérieur Bruno Retailleau proposa cette année une loi avec comme modèle italien celui de Meloni qui vise à punir de 6 ans de prison et d'une amende d'une dizaine de milliers d'euros par les organisatrices de free parties ainsi que 750 euros d'amende pour les participants et participantes. Pierre Levent, comment vous avez ajouté ce nouveau contexte dans votre spectacle ?
2: Eh bien oui, c'est vrai que ça nous semblait impossible de faire comme si de rien n'était, parce que le spectacle, c'est du théâtre documentaire, certes, mais c'est un documentaire vivant, c'est-à-dire que nous, ce qu'on fait, c'est que on a pris le travail de Guillaume jusqu'aux années 2000, mais c'est vrai que Guillaume s'est arrêté dans les années 2000, et donc nous, on a continué ce travail dans la pièce. On a des représentations et on parle de ce qui se passe dans le mouvement jusqu'à aujourd'hui. Nous, on a réalisé des interviews de tuffeurs et tuffeuses d'aujourd'hui, d'organisateurs d'aujourd'hui, pour continuer la réflexion amorcée par Guillaume. Et on intègre aussi au spectacle des images d'archives ultra récentes et on essaye de problématiser cette question, sachant que ce qui est intéressant, c'est que finalement, cette question du rapport à la répression et de l'aggravement de la répression, elle est constitutive du mouvement Free Party. C'est-à-dire que ça n'a été qu'une aggravation ça a été en Angleterre un premier arrêté préfectoral, départemental, puis une première loi, puis en France, un premier arrêté préfectoral, départemental, puis une première loi, puis une deuxième loi, puis une troisième loi, puis bientôt une nouvelle loi. Et donc finalement, cette réflexion du rapport à la répression et de comment on continue à faire la fête malgré la répression et comment on se mobilise contre la répression et comment on fait exister le mouvement malgré la répression, elle est constitutive du mouvement, elle a toujours été au cœur du mouvement et donc elle va continuer à l'être.
0: Et vous montrez dans votre spectacle, Pierre, des extraits, notamment des médias. On pense par exemple au célèbre « On les tape » de Bruno Retailleau, qui au JT de TF1 dit « Bon, voilà comment on gère les free parties ». C'est aussi des choses que vous avez ajoutées à votre spectacle.
2: Oui, bien sûr, on essaie de faire en sorte que le spectacle, comme je disais, il colle toujours au plus près à l'actualité. C'est du travail documentaire, mais c'est un travail avec une matière vivante et une matière aussi dont on n'est pas... Mon travail, il est un peu différent de celui de Guillaume parce que moi, je suis pas chercheur. Et donc je travaille aussi, je pense, avec peut-être une sensibilité différente. Et en tout cas, nous, on travaille aussi en tant que personnes qui avons vécu à travers ce mouvement, qui continuons à exister à travers ce mouvement. On essaye d'avoir une forme de distance critique. Si vous allez voir le spectacle, vous verrez que on fait aussi entendre, et ça c'est, je trouve, une des grandes forces du travail de Guillaume, que nous on a beaucoup repris dans notre travail, c'est-à-dire on fait aussi entendre des choses pas forcément positives sur le mouvement Free Party, soit des gens qui ont vécu des choses mauvaises, parce qu'il se passe aussi des choses mauvaises dans ce mouvement, comme partout, la question des violences sexuelles notamment, qui est une question qui se pose beaucoup en ce moment dans tous les milieux festifs, la question de comment s'organiser en collectif et comment s'organiser bénévolement en collectif, ça peut finalement amener à des situations assez terribles d'embrouilles entre les gens, la question des abus de drogue, et ça c'est quelque chose qui était présent dans le bouquin de Guillaume, notamment dans un chapitre qui s'appelle Déception, qui nous a beaucoup marqué et qu'on a beaucoup réutilisé dans le spectacle, parce que malgré le fait que évidemment le spectacle est plutôt un spectacle entre guillemets pro-free party, dans le sens que on ferait pas ça si notre message c'était vive Retailleau, il faut taper les tuffeurs, mais malgré tout on essaye évidemment d'avoir une approche documentaire et donc de d'avoir un éclairage aussi critique à différents niveaux, de montrer les contradictions qui traversent et qui ont pu traverser les différentes personnes à l'intérieur de ce mouvement. Il y a une scène où on montre aussi les tensions entre, on va dire, les partisans d'une culture club, rave, un peu plus mainstream, et les partisans d'une culture free party. On montre les tensions entre les partisans d'un son plus hardcore et des gens plutôt qui viennent du mouvement hippie et qui se retrouvent pas dans ce son hardcore, etc. Enfin, on essaye vraiment d'avoir cette richesse-là et que le spectacle soit pas simplement hagiographique de la free party non plus.
0: Merci beaucoup Pierre Levent, et merci beaucoup aussi à Guillaume Kosmicki.
1: Merci.
0: L'émission touche à sa fin. Vous pouvez retrouver le travail de Guillaume Kosmicki avec notamment le livre Free Party, une histoire des histoires, aux éditions Le Mot et le Reste. Pierre Levent, votre spectacle documentaire Tribe se produira le 22 novembre au Dog B à Pantin, suivi d'un DJ set, puis au Sample à Bagnolet le 16 janvier et au Théâtre du Chariot à Paris au mois de mars. Toutes les informations sont à retrouver sur la page Instagram de la compagnie Les Comploteurs. Merci au réalisateur de l'émission, Fabrice. 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Vous pouvez également nous suivre sur Instagram pour continuer l'immersion dans la Free Party. On se quitte sur le morceau En la Noche de Candy Gray du film Sirat qui suit les Travelers et les Travelers au Maroc. C'était Sound Power. Rendez-vous le mois prochain, mardi à 21h. Très belle soirée sur Radio Campus Paris.

0: facile. Tout ce que je peux te dire, c'est... faut survivre.
1: Tu dois être bien heureux d'avoir passé ton diplôme, de l'avoir eu et d'être encore vivant à 18 ans. 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

0: Bonjour à toutes et à tous et bienvenue à l'écoute de Fat and Curious, à la rencontre de celles et ceux qui nourrissent Toulouse. Pendant plus ou moins une heure, on donne la parole à des professionnels de l'alimentation. On les fait sortir de leur cuisine, leur boutique ou leur champ pour nous expliquer leur métier, quel est leur quotidien, quel a été leur parcours et leur vision de l'alimentation en général. Des invités qui travaillent à Toulouse ou dans les environs, on n'est pas si chauvin, et sélectionnés sur un seul critère, ils et elles ont toutes attisé notre curiosité et aiguisé notre appétit. Fat and Curious, c'est un projet d'Aurélia Courbière animé avec Erika Zuccarello. Bonjour Erika.
1: Bonjour Aurélia.
0: Et mis en onde aujourd'hui par François Berchenko pour Campus FM. Et qui de mieux pour ouvrir cette série d'émissions pour ce premier épisode de Fat and Curious dans cette équipe occitano-transalpine que celle qui a mis la cuisine italienne au cœur de son activité. Une cuisine intense, forte en goût, en parti pris et en authenticité. L'intensité, le parti pris et l'authenticité, Sophia, on se connaît pas bien, mais j'ai une petite intuition qui me dit que ça pourrait aussi te correspondre à toi. Sophia, avenue Étienne Billière sur les réseaux et bien au-delà, on te connaît sous le nom de Toulouse Pasta Club. Bonjour,
2: bonjour
0: et merci beaucoup d'avoir accepté notre invitation pour cette première émission. Tu es officiellement la marraine de Fat and Curious, on est très honorés. Pour démarrer, je te propose en toute originalité un axe chronologique et avant de parler davantage du comptoir, des pastas et de tous tes projets, pour mieux te connaître, on peut remonter un peu aux sources. Sophia, est-ce que tu as un ou des premiers souvenirs liés à la nourriture que tu aimerais nous partager ?
2: Oh, je n'ai que ça, souvenirs alimentaires. Je n'ai que ça parce que moi j'ai grandi dans un espace très protégé, très préservé, très proche de la nature, en altitude, dans les Alpes,
0: okay.
2: Où l'autosuffisance alimentaire était quasiment de rigueur. Donc moi, mon plus beau souvenir, je l'évoque de temps en temps, celui-là, c'est mes goûters d'enfants préférés. Et mes goûters d'enfants préférés, c'était notamment d'aller ramasser une carotte dans le champ familial, de la plonger tout de suite dans le ruisseau de cette eau très très froide, caractéristique des Hautes-Alpes qui m'ont vu naître et grandir, et de la croquer. Et ce goût-là de la carotte, de cette carotte tout juste sortie de la terre, ça fait partie des souvenirs gustatifs qui me suivront. Qui me suivront toujours, mais je n'ai que ça, les goûts, les odeurs, des préparations familiales, d'une pomme craquante et pleine de jus que je n'ai jamais retrouvée depuis.
0: Enfin, c'est vrai.
2: J'en ai plein.
0: C'est marrant parce que tu cites des produits bruts, des goûts très simples, une carotte, une pomme. Est-ce que tu as des souvenirs peut-être de recettes, de plats plus cuisinés ?
2: Ah oui, ça aussi, bien sûr que j'en ai. Bon, alors forcément, moi je suis une fille du Dauphiné. J'ai grandi dans le Dauphiné et je mets quiconque au défi à Toulouse de réussir vraiment le gratin dauphinois. Parce que le gratin dauphinois, c'est une recette très galvaudée. Et la vraie recette, notamment celle qui était cuite dans un four à bois, ce gratin est exceptionnel. Voilà, ça fait partie des choses que j'aime beaucoup. Et puis après, forcément, il y a des pâtes. Et c'est les spaghettis boulettes de ma maman. Voilà.
0: Est-ce que c'est ce rapport aux produits littéralement hyper frais, puisque tu parlais de sortir la carotte de la terre et la manger tout de suite après, qui fait que tu t'intéresses autant à la cuisine, que la cuisine est aussi importante pour toi aujourd'hui ?
2: Oui, je pense que l'intérêt qu'on va porter à des produits, à la cuisine et à l'alimentation de manière générale, je crois que c'est quelque chose qui se forge avec le temps. Et si on a eu la chance de vivre dans un environnement où les produits bruts puis transformés, mais aussi pensés pour tenir une saison entière comme la saison rigoureuse de l'hiver, notamment quand on est dans les Alpes, bien sûr qu'on va développer un palais différent que si on est élevé aux produits transformés et aux produits surgelés. Moi, je sais aussi que c'est quelque chose qui me fait du bien, C'est-à-dire que mon plaisir de manger une simple salade verte croquante, moi c'est un véritable plaisir gustatif. Je vais avoir du mal à poser les mots dessus, mais pour moi manger n'est pas qu'un acte qu'on va faire pour se nourrir, parce que manger parce qu'il faut manger pour survivre. Pour moi manger c'est tout ce qu'il y a avant, tout ce qu'il y a pendant et tout ce qu'il y a après aussi. Avant, c'est prendre le temps de choisir des produits, c'est connaître aussi les saisons, et au-delà de les connaître, c'est de les respecter, parce que la nature, je crois qu'on doit vivre en harmonie avec elle et dans ce qu'elle nous propose, et savoir aussi nos corps, ils sont aussi faits pour suivre une alimentation de saison. C'est toute la préparation de ce produit, tout ce qu'on va penser, imaginer, ce vers quoi ça va nous renvoyer, ou quelquefois des choses qu'on a envie d'essayer. C'est aussi le pendant, c'est aussi ce moment qui est très important, c'est ce moment de manger, passer à table, qui pour moi est un acte social super fort, qu'on mange seul, qu'on mange avec les siens ou avec des inconnus. Il y a énormément de choses qui se passent à table et qui peuvent se passer à table, qui peuvent se dire, qui peuvent même quelquefois dans des silences ou des non-dits. Et la nourriture, je crois que c'est un très beau lien social, en fait. Voilà. Alors moi, c'est vrai que dans ma pratique professionnelle, ça surprend toujours un petit peu les gens. Mais quand les gens réservent, je leur demande toujours s'ils ont des allergies ou des interdits alimentaires. Parce que pour moi, j'ai envie que les gens mangent la même chose. Moi, j'ai pas envie d'avoir un comptoir où on va choisir un produit. Tiens, moi, j'ai les sous de me payer tel truc, donc je vais me payer ça, alors que l'autre à côté a moins de sous. Moi, ça me gêne. Voilà, j'aime pas quand l'alimentation n'est pas inclusive aussi. Et je me prends la tête, ouais, parce que c'est le mot, à construire des menus qui incluent les particularités de tout le monde. Moi, je trouve ça important, même si ça me demande une gymnastique des fois. Voilà.
0: Oui, un peu. En fonction des résas que tu reçois.
2: Absolument, je pose toujours la question, ouais. Et donc et surtout je juge pas la réponse. Alors ça va de je suis allergique, j'en sais rien.
0: Aux noix,
2: ouais, ou intolérant au lactose, ou moi je mange pas de porc, ou je mange pas de viande, Et je crois que si on arrive à partager tous ensemble le même repas, je crois que la dynamique qui se crée autour d'une table est pas la même. Voilà.
0: C'est génial parce que ça arrive finalement peu souvent dans un restaurant. Alors le menu unique, ça se développe de plus en plus, mais un menu unique préparé selon les critères des personnes qui ont réservé, en fait, ça veut dire que tu ne pourrais pas servir le même menu à deux soirs différents. Absolument. Parce que les clients Absolument. Sont pas les mêmes.
2: Voilà, t'as tout compris.
0: Donc c'est comme quand on va chez,
2: c'est comme si tu venais chez
0: dans
2: moi,
0: la famille.
2: Fait.
0: Ouais.
2: Voilà. Moi, c'est comme si on venait chez moi. On m'a appris à respecter autrui. Et pour moi, respecter l'alimentation d'une personne, c'est aussi lui dire, cette personne, quand elle rentre chez moi, moi, je te prends en compte dans qui tu es, comme tu es. Bienvenue. Voilà. Et j'ai fait du mieux que je pouvais pour pouvoir t'accueillir correctement dans l'assiette. Voilà.
0: Donc le menu, il est déterminé par la saison, par les produits que tu trouves sur le moment, et puis qui vient manger.
2: C'est ça.
0: Toulouse Pasta Club, dans ce nom, évidemment, on entend pasta. On fait le lien avec l'Italie. Justement, toi, ton lien avec la cuisine italienne, il vient d'où ?
2: Alors, il vient d'un côté familial, mais pas que, parce que l'Italie, c'est pareil, c'est toujours quelque chose, c'est une représentation. On se fait une représentation très, très erronée, au final, d'un pays de la Méditerranée. L'Italie, c'est comme la France, on mange pas la même chose à Tourcoing qu'on mange
0: à Nice.
2: À Nice, voilà. L'Italie, c'est exactement la même chose, du nord au sud, avec aussi ses spécificités gustatives, très territorialisées. Et puis moi, après, j'ai grandi aussi à la frontière italienne. Moi, je suis née, j'ai grandi à Briançon. Donc, on n'est pas très, très loin. On est à une petite heure, toute petite heure de route de Turin. Beaucoup de copains, d'école, de voisins, etc. Il était italien, c'est les goûter à la sauce tomate chez la voisine, voilà, quand on jouait dans les champs, qu'on faisait le break chez elle, on mangeait des pâtes à la sauce tomate. Moi, le rapport à l'Italie, au-delà de tout ça, c'est pour ça que j'aime pas trop quand on pose la question, parce qu'en fait, j'aime pas trop quand on pose la question de l'alimentation, on va dire, ou l'appétence qu'on peut avoir pour des saveurs, soit forcément liée à une filiation. Mmh. Pour moi, c'est pas parce que tu es français que tu sais réussir les quenelles au brochet. Mmh. Je donne un exemple comme ça, un peu trivial, mais voilà, ou même faire une ratatouille. Ouais. Voilà, c'est une ratatouille. Pour moi, ce qui m'intéresse depuis très très très très longtemps, c'est le fait alimentaire. Dans toutes ces facettes. Pendant des années, j'ai porté des projets de manière extra-professionnelle, des trucs incroyables sur Toulouse autour de l'alimentation, tant incroyable que certains ont fini en exposition au Canada.
1: C'est vrai, non, ouais, mais j'ai trop envie d'en savoir plus.
2: et puis, je t'en parlerai, ouais, bien sûr, avec plaisir, je vous en parlerai avec plaisir. Et ce qui m'intéressait aussi, c'est de trouver le comment entre les gens. Et un des communs que l'on partage de notre côté à nous, c'est un seul et même héritage qui est l'héritage de la Méditerranée. Cette mer que les Romains appelaient Mare Nostrum, ça veut tout dire, c'est notre mer et c'est vraiment celle qui fait le lien. Je donne souvent l'exemple de la représentation de la Méditerranée qu'on a à l'heure actuelle. Donc, si je vous dis Méditerranée, pourtour méditerranéen, on a tous à peu près la même vision cartographique. C'est une vision qui existe depuis le XVIe siècle, ça. Bien avant le XVIe siècle, on voyait la Méditerranée complètement différemment. On la voyait par l'ouest. Donc, elle était retournée, en gros. Tout ce qui était France, Espagne, Portugal, tout ça, c'était à la lisière, la Méditerranée. C'était très haut. Ça, c'était plus tourné vers l'océan, en fait. Bizarrement. Ouais. Et le pourtour méditerranéen, c'était tout le reste, tout ce qu'on va avoir tendance en plus à exclure maintenant, c'est tous les pays de l'ancienne Perse, donc c'est tout le Liban, l'Irak, tout ça, la Libye, toute l'Afrique du Nord, voilà, il y a tout ce pourtour complètement différent, donc il faut vraiment retourner, c'est-à-dire que la France, elle est là-haut et au milieu de cette carte-là, pile au milieu, il y a une île qui est la plus grande de Méditerranée, qui est la Sicile. Et la Sicile, ben en fait, c'était le passage obligatoire, le passage obligé pour pouvoir avoir accès à l'Europe. Donc, c'est pour ça que, aussi, moi, l'Italie m'intéresse. Parce que c'est les plus gros marqueurs d'héritage culturel sont en Italie, en fait. Pour moi, c'est vraiment ça. Je reprends l'exemple de la Sicile. Les gens sont toujours assez surpris. Alors, on se dit, en Sicile, on mange des pâtes. Oui, la Sicile mange des pâtes. Mais la vraie spécialité de la Sicile, c'est pas les pâtes, c'est le couscous. C'est la vraie spécialité. Le couscous sicilien est excellent et c'est vraiment le plat emblématique de l'île. Pourquoi ? Bah, tout simplement parce que la Sicile, ça a été musulman pendant plus de 3 siècles. Les cannoli que les gens aiment à manger, c'est un gâteau arabe. C'est absolument pas un gâteau italien. Et puis tout ça au milieu, l'Asie s'en est mêlée, il y a eu des échanges énormes. On parlait tout à l'heure avec toi en off de Venise. Voilà, le faste de Venise qu'on prend plaisir à découvrir aujourd'hui, ou celui de Gênes. Tout ça, c'est pareil, c'est un héritage méditerranéen de commerce, notamment avec les pays arabes.
1: Mais c'est vrai, et je trouve que par la nourriture, on peut se rendre compte de cette communauté culturelle particulièrement bien. Moi, j'ai l'impression parfois que la mer Méditerranée, elle est en huile d'olive et elle relie tous les pays comme ça. Et se dire que tout autour de cette mer, il y a une mosaïque de pays qui s'entendent plus ou moins bien les uns avec les autres, qui ont des histoires d'échanges depuis des siècles. Plus ou moins fraternelle, et qui en fait on mange tous la même chose autour de la Méditerranée.
2: Exactement.
1: Alors pas tout à fait de la même façon, parce que ici on va bouillir tel truc alors que là on va le frire, des petites choses comme ça, mais les ingrédients c'est les mêmes,
2: c'est
1: partout.
2: Exactement ça.
1: On fait chacun sa petite tambouille. Moi j'ai des souvenirs de vacances alors c'était en Grèce, mais et dans les restaurants, ah mais ça c'est pas italien. ah mais ah mais ça c'est pas turc, ah mais ça et en fait bah c'est ça, on se rend bien compte que la notion de nation, de pays, elle tient pas. On le voit bien avec avec ce grand creuset culinaire autour de la Méditerranée. Il y a une grande mode en ce moment de la cuisine méditerranéenne, il y a plein de bouquins qui sortent, il y a plein de restos, de bars qui mettent la cuisine méditerranéenne à l'honneur, et j'ai l'impression que la cuisine italienne, on va avoir l'occasion de revenir là-dessus, elle est souvent réduite à quelques préparations.
2: Oui.
1: On a les pizzas, on a les pâtes évidemment, les la grande mode des focaccia en ce moment qu'on trouve partout. On parlait avec Erika tout à l'heure
2: La burrata
1: de la burrata on dirait qu'il y a qu'un seul fromage qui existe l'été dans la plupart des restos. Et j'ai l'impression que toi, tu cherches à redonner compte de la richesse, au-delà de ces clichés-là, au-delà de ces quelques produits qu'on voit un petit peu partout, la richesse de la cuisine italienne et notamment le travail des produits. Moi, j'ai été touchée en mangeant chez toi par... je me souviens, c'était l'an dernier, je m'en souviens encore, c'était une salade amère que tu avais servie avec un condiment à base de poisson salé. Et je me dis, en fait, c'est pas ça les goûts qu'on attend quand on se dit on va manger au resto italien. Il n'y avait pas de tomates, évidemment, on était en plein hiver. Et il y avait de l'amertume, alors, et pas du tout le gras qu'on imagine quand on pense à la cuisine italienne. C'est une démarche volontaire de ta part, j'imagine.
2: Bien sûr, c'est une démarche volontaire. Je n'invente et je ne crée absolument rien en termes de goût. J'essaie juste de dire en fait que en effet l'Italie faut sortir des stéréotypes. C'est très bien ce que tu dis, des stéréotypes gustatifs. Et j'aime à dire aux gens, venez découvrir. Il y a des choses qui sont juste incroyables, notamment parce qu'en plus l'Italie a eu cette excellente idée de créer il y a plusieurs années, plus de 20 ans maintenant, le mouvement Slow Food. Et donc ce mouvement qui s'est donné pour mission de préserver des savoir-faire ancestraux, que ce soit au niveau agricole ou que ce soit au niveau des productions, des transformations des produits. Je dis souvent que moi ce qui me touche quand je vais en Italie, c'est que un des premiers endroits où j'aime aller, moi, pour connaître...
1: Allez, dis-nous.
2: C'est les marchés.
1: Ouais,
2: c'est toujours le premier endroit où je vais. Et en Italie, le marché de Venise ne va pas ressembler au marché de Catane. Alors que nous, quoi qu'on en dise, le marché de Toulouse ressemble à celui de Lille. On va trouver les mêmes produits, les mêmes... Peut-être pas dans les petits villages, c'est vrai.
1: La différence, elle se fait peut-être là-dessus.
2: Alors la salade, tu vois, dont tu parles, c'est une salade, la puntarelle, c'est une salade d'hiver, c'est une chicorée. Et c'est une salade qu'on trouvait encore, il n'y a pas si longtemps. Moi, je la trouvais encore il y a 2-3 ans dans l'Auragais, mais je ne la trouve plus maintenant. Voilà.
1: Elle venait d'où alors, celle-là ?
2: Enfin, on va en trouver, mais moi, j'aimerais pouvoir la trouver facilement sur les marchés, en fait, voilà.
3: C'est intéressant parce que on a souvent envie d'avoir accès à des produits. Après, parfois, il y a des effets de mode. Moi, je sais que ici à Toulouse, comme dans d'autres villes de France, dans les étals des marchés, parfois, on voit plus des choses que d'autres, mais souvent, c'est vraiment en lien avec la mode.
2: Oui.
3: De certains produits, parce qu'il y a des personnes qui en parlent plus que d'autres, et donc il y a une sorte de conscience qui se réveille, mais qui n'a pas cette volonté de la part des personnes d'aller un peu creuser plus profondément dans la réalité culinaire, ou d'expérimenter, de se questionner autour de certains produits.
2: Je suis d'accord avec toi. Après, moi j'ai aussi quand même tout à fait conscience que faire ce que tu évoques nécessite aussi certaines choses très importantes. C'est comme quand les gens vont dire que bien manger c'est pas compliqué. Si en fait il faut avoir beaucoup de choses, en fait il faut avoir le temps, au-delà des moyens financiers, il faut avoir le temps, il faut avoir le lieu pour le faire, il faut avoir l'équipement pour le faire. Pour des personnes, ça peut être compliqué de mettre un euro dans le gaz. Voilà.
3: Parfois, il y a un manque de transmission aussi, parce que si on ne voit pas les personnes mais cuisiner, préparer, prendre ce temps, comme tu disais tout à l'heure.
2: Forcément, je suis d'accord. Ce que je veux dire, c'est que tout ça est très imbriqué. Et je crois que c'est toujours très facile. Moi, il y a beaucoup de choses qui me dérangent quand j'ai l'impression qu'on juge l'alimentation d'autrui. Moi, je juge l'alimentation de personne. Moi, je dis juste... Je vous dis pas, je fais la leçon à personne, je vous dis pas, vous devez manger ça, ou, je dis juste ce que moi je fais, ce qui me plaît moi, manger avec les saisons et faire découvrir des goûts.
1: Sur le sujet, il y a un rapport qui est sorti l'an dernier, qui s'appelle L'injuste coût de notre alimentation, qui a été produit en partenariat, il me semble, avec le Secours Populaire Français. Je pourrais trouver des références plus précises et les mettre dans les notes qui accompagneront cette émission sur les diffusions sur Internet. Et la conclusion, c'est pas quand on peut on veut, mais c'est ça. C'est pas quand on veut on peut, c'est quand on peut on veut. Quand quand les conditions sont réunies pour avoir une alimentation saine, eh ben on le fait. Ça existe. C'est la première condition pour avoir une alimentation qui nous satisfasse.
2: Qui soit bonne pour nous. Et puis après, faut pas non plus aussi occulter. Alors c'est vrai, l'agroalimentaire a une force de frappe aussi qui est importante. Mais il faut pas aussi occulter. Moi, c'est ce que je me dis aussi souvent. Quand on est parent et quand on est en précarité, il y a une chose qui est extrêmement difficile, c'est de passer son temps. J'imagine dire non à ses enfants.
3: Bien sûr.
2: À ses enfants tout le temps. Et quelquefois, il y a des choses où on peut leur dire oui. Et c'est quelque chose qui va être matérialisé par un paquet de bonbons, par une canette de soda, parce qu'on a envie de faire plaisir à ses enfants.
1: Mais c'est une composante énorme dans l'alimentation, le plaisir évidemment. On continue cette discussion après un tout petit peu de musique. C'est une programmation musicale qui nous a été offerte par Thomas Delafosse.

0: conversation avec Sophia du Toulouse Pasta Club. On va parler de pâtes et bien plus encore, mais de pâtes tout de suite.
1: Comme vous l'avez bien dit tout à l'heure, Sophia et Aurélia, souvent quand on parle d'Italie, on pense tout de suite à sa cuisine et à son univers gastronomique. Fait des lieux, de produits et des plats. Huile d'olive, mozzarella, mortadella, parmigiano, osso buco, risotto, panna cotta, focaccia, tartufo bianco d'alba et tiramisu en sont que des exemples. Mais sans doute la pizza et bien entendu les pâtes sont peut-être les plus emblématiques de l'Italie, de sa richesse et de toute sa diversité. Les pâtes racontent l'histoire du pays, comme tu le disais tout à l'heure Sophia, du nord au sud, une histoire qui remonte au loin et qui parle de voyages, de rencontres et de produits. Pour vous donner quelques dates et quelques anecdotes, sans forcément remonter toute l'histoire du néolithique à nos jours parce que ce serait trop long, je me limite à citer quelques moments clés. En 35 avant Jésus-Christ, Horace décrit son dîner frugal et il dit « Ainsi je rentre à la maison le soir pour manger un bol de poireaux, pois chiches et lagane ». Le terme lagane dans le monde latin est très répandu et il désigne une pâte pétrie et cuite à l'eau. Et cela s'oppose aux pâtes levées, qui étaient liées à l'univers religieux. Et même s'il est probable que les laganes de Horace étaient frites et pas cuites à l'eau comme on fait aujourd'hui, je pense que c'est intéressant de savoir que les laganes aux pois chiches sont encore aujourd'hui un plat typique de la région de la Basilicate, mais en version, on peut dire, post-colombienne, souvent préparée avec des tomates et du piment. Et ce terme désigne une sorte de tagliatelle préparée sans œufs. Une autre date très très importante, c'est le 1154, quand le géographe arabe Al-Idrisi est le premier à mentionner l'existence d'une fabrique de pâtes sèches. Et dans ses écrits, il nous parle de la fabrique qui se situe en Sicile, à Trabia, comme tu le disais tout à l'heure, l'importance de cette île centrale dans la Méditerranée, et qui contrôlait toute la filière de production et qui exportait les pâtes dans tout le bassin méditerranéen. Autre personnage intéressant à citer ou peut-être reciter quand on parle de pâtes est Marco Polo, qui dans son livre des merveilles, écrit de retour de ses voyages à travers le monde en 1295, nous parle de la Chine et décrit des lasagnes qu'il connaissait très bien, mais qui étaient faites avec de la farine d'arbre, c'est-à-dire avec l'arbre à pain et non avec du blé, qui n'était pas connu encore à l'époque en Chine. Et si on pense souvent que ce soit lui à avoir importé les pâtes en Italie, cela n'est rien d'autre que le fruit d'une campagne marketing opérée dans les années 30 dans le Macaroni Journal aux États-Unis par des industriels américains. Et à propos du terme macaroni, il faut savoir qu'au XVIe siècle, ce mot macaroni est le terme générique des pâtes, tout format confondu, avant le retour plus tardif du mot pasta. Dans les traités italiens, donc dans un univers un peu plus littéraire. Mais même encore aujourd'hui, le terme macaroni reste dans de nombreuses dénominations régionales et ne se réduit pas à un seul format de pâte commun à toute la botte. C'est ainsi que le répertoire des pâtes est le miroir de plus de 1000 ans d'histoire. Pâtes longues ou courtes, pâtes lisses, rigate, striées, ate, striées, ou ruvide, rugueuse, pâtes sèches ou farcies, pâtes fraîches, à l'œuf ou pas.

0: La crème fraîche et la carbonara ne font pas un mariage heureux. Le fromage est interdit dans les pâtes aux poissons ou aux fruits de mer. Et, dernier mais pas moins important, les pâtes ne sont pas un accompagnement, mais un plat à part entière. Et Toulouse Pasta Club en est le manifeste.
1: Très joli, j'adore.
2: Résumé, tant de siècles d'histoire des pâtes en Italie, en quelques minutes, c'est un exploit. Merci Erika, merci beaucoup. Sophia, on parle, transition évidente des pâtes que tu cuisines au Toulouse Pasta Club. Moi, je crois que la première fois que j'ai entendu parler du Toulouse Pasta Club, c'était une amie qui avait participé à un de tes ateliers. Puisque tu proposais, je sais pas si tu le fais encore.
1: Je recommence à en proposer. J'avais arrêté un peu parce que j'avais pas le don d'ubiquité, j'arrivais pas à tout faire, même si je mettais de l'énergie. Mais j'ai commencé par ça, par proposer, je voulais faire de la pédagogie, en fait.
2: Ouais.
1: C'était proposer des ateliers parce que ce que je n'aime pas, et tu l'as très bien expliqué, ce que je n'aime pas, c'est qu'en France, on fait des pâtes le plat de la dèche. C'est-à-dire qu'on va dire, on mange des pâtes parce qu'on n'a plus de tout.
2: Des pâtes au pesto.
1: Parce que j'ai pas le temps, ça me saoule. J'ouvre un bocal de pesto et je mets ça avec n'importe quelle pâte. Et voilà, les pâtes, c'est le plat de la S, comme je dis. Et ça me plaît pas trop. Et je trouve que les pâtes, moi, ce que je trouvais intéressant d'organiser des ateliers, en effet, pour dire aux gens, en fait, derrière les pâtes, il y a aussi le plaisir de faire soi-même. Il y a un côté très régressif aussi, on prend de la farine, on malaxe, on se détend, on se vide un petit peu l'esprit, ça aussi, cuisiner, ça aussi, ce privilège-là, nous offrir de la détente mentale. Et puis c'était de pouvoir expliquer qu'au final, une pâte, c'est pas d'une part aussi facile que ça à faire, que ça, comme toute cuisine, c'est quelque chose qui demande du temps, qui demande à être... parce que la pâte que je vais faire aujourd'hui va pas du tout ressembler à la pâte de demain, parce qu'il fera pas le même temps, parce que moi, je serai pas de la bonne humeur.
2: Le même temps, c'est quoi? C'est pour le degré d'humidité?
1: Exactement. Ça réagisse comme le pain, en fait. Ouais. Ça réagit immédiatement. La façon dont je vais pétrir, si je suis fatiguée, un peu fâchée, etc., je vais pas du tout avoir le même résultat. Et puis, moi, surtout, je voulais m'inscrire aussi, être un petit lien comme ça, très modeste, dire qu'il y a des méthodes de production qui existent depuis... les gens ont eu beaucoup de mal à comprendre ça. Moi, je n'utilise pas de laminoir. Je fais vraiment, quand je dis de la pâte artisanale faite à la main, parce qu'on peut jouer sur la loi, évidemment, pâte artisanale, même quand ça sort d'une machine, on peut appeler ça des pâtes artisanales. Mais ce n'est pas des pâtes artisanales entièrement faites à la main. Moi, je pétris à la main, quel que soit le kilo de pâte qu'il y a à faire, ou le nombre de pâtes qu'il y a à façonner. Quand elle a besoin d'être étirée, je ne le fais pas avec un laminoir, et pour plusieurs raisons. Je le fais avec un rouleau en bois, parce qu'évidemment, bien avant le laminoir, il fallait bien étirer la pâte, donc on le faisait avec un mattarello.
2: Le laminoir, c'est cet instrument qui est composé de deux rouleaux qui s'écrasent l'un contre l'autre,
1: et qu'on
2: tourne une petite moulinette pour les personnes qui ne connaîtraient pas.
1: Absolument, c'est ça qui, contrairement au rouleau en bois, l'action qui est réalisée sur la pâte n'est pas du tout la même, et du coup, pas du tout le même rendu. Le laminoir, lui, va écraser les bulles d'air. Et généralement, on a une pâte qui est un petit peu... Enfin, moi, je la trouve moins intéressante, très lisse. Elle a un petit peu moins de caractère. Alors que le rouleau en bois, lui, va répartir les bulles d'air dans toute la pâte. Et du coup, elle a un côté très soyeux après cuisson qui est super agréable.
0: Et il y a tout un côté lié au toucher aussi, quand tu la travailles.
1: Tout
0: il y a vraiment un plaisir qu'on prend.
1: Absolument. Et qui est, tu as entièrement raison. Il y a aussi ce truc tout bête de travailler avec la main. C'est comme manger avec la main. Tu vois, en Italie, toi, tu le sais, faire la scarpetta, c'est important. Donc, c'est de saucer et c'est de pas hésiter aussi de manger en Italie, quel que soit ton statut social. Les gens, les gens n'hésitent pas à manger quand certains plats le permettent. Manger avec la main et manger et travailler avec ses mains, c'est important aussi parce que tu as un contact direct avec la matière, et ce contact avec la main fait un truc très important, c'est qu'il envoie des informations primordiales au cerveau. Quand on mange avec une fourchette, on pose un médium. Donc pas étonnant qu'on se brûle. Pas étonnant qu'on se brûle, par exemple, quand on mange avec une fourchette. Alors, quand on est avec on touche quelque chose avec la main, un aliment avec la main, La main envoie immédiatement le message au cerveau et lui dit ça c'est plutôt mou, là c'est plutôt

0: humide, là c'est plutôt chaud, là c'est plutôt tiède. Voilà. Et donc travailler à la main, c'est aussi ça.
1: Sur les techniques de gestes, enfin sur les gestes, ça me fait penser à la manière que tu as de le valoriser, en tout cas sur les réseaux sociaux et pas seulement dans le resto. Ces petites vidéos où on voit hyper cadré sur tes mains, où on te voit faire ces gestes-là. Moi, je me demandais, c'est en lien avec ce qu'on disait, de l'importance du toucher. Il y a une sensualité dans ces gestes-là.
0: Oui.
2: Je peux poser une question?
1: Oui, bien sûr, je sais plus où.
2: Parce que j'ai pensé à quand j'étais venue chez toi avec Aurélia, notamment, et j'étais fascinée par les objets. Ouais. En fait, il y a ton lieu aussi comme ça montre oui. tout ce qu'il y a aussi derrière.
1: Oui. Tout est ouvert.
2: Hein. Les outils, les moyens que tu utilises pour arriver à ton produit fini, et tout est là, on peut le voir. Donc, comment si on pouvait avoir vraiment un cadre général du travail qu'il y a derrière, quelque chose qui apparaît si simple parce que ça remplit une assiette, mais finalement c'est des heures de travail.
0: Ouais, c'est ce que les gens ont quelquefois. Alors je voulais montrer les outils aussi pour ça. Pour montrer que c'était aussi, alors c'est pas des outils qui sont là pour la déco, c'est vraiment mes outils de travail. Ce sont des outils qui existent, qui sont utilisés depuis des siècles même, voilà, pour certains. Et ce que je voulais aussi, c'est que les gens puissent, je sais pas comment dire, se dire qu'en effet, c'est pas un travail laborieux. Parce que beaucoup de gens m'ont dit, oh là là, mais c'est laborieux comme travail. Moi, je trouve pas que ça le soit. Moi, pour moi, je fais les choses comme, à mon sens, elles devraient être faites. C'est-à-dire en prenant le temps de le faire. Une pâte, ça a besoin d'être pétrie, quoi qu'on en dise. Moi, même si j'ai 10 kilos de pâte à faire, je vais les faire à la main et pas en utilisant un robot, parce que l'action mécanique va pas être la même et on va pas être sur le même rendu. Et je rigole souvent en disant que certains font du yoga, moi j'en fais pas, mais vraiment, vraiment, moi ça me détend vachement en fait d'utiliser ces rouleaux. Je le dis, je les emmène même en vacances. Ce qui fait marrer les copains qui me disent mais elle est complètement jetée, mais après par contre ils sont super contents quand je fais des pâtes.
1: Je comprends tellement. Moi quand j'ai des grandes décisions à prendre, je vais couper des légumes. Se concentrer comme ça sur un seul geste, c'est de la méditation quoi.
0: C'est de la méditation, ça a complètement ce côté méditatif et il faut être concentré aussi, concentré sur le présent en fait. Voilà, sur ce qu'on est en train de, ce qu'on est en train de faire.
2: Comment tu as appris à utiliser tous ces outils en partie de, comment dire, de
0: alors,
2: ta transmission,
0: outils,
2: des voyages?
0: Là, ça représente plus de 15 ans de passion. Alors, je la donne à voir maintenant. Je savais que je la donnerais à voir un jour, mais jusqu'alors, j'avais d'autres choses à faire. Donc, j'avais une autre carrière professionnelle, parce que j'avais des enfants à élever. Et que, en étant une maman seule, j'ai fait le choix de d'abord m'occuper de mes enfants et de me dire qu'à un moment, mon tour viendra, mon tour est arrivé, maintenant qu'ils sont grands et autonomes. Moi, j'ai appris avec... ça n'a jamais été des hommes, donc je dis des passeuses de savoir, parce que pour moi, c'est ça. Je suis tout simplement allée à la rencontre de celles qui font ça dans leur quotidien ménager. Des cuisinières, des madames tout le monde en Italie, avec qui je prenais avec énormément de modestie des cours dans leur cuisine. Je me suis faite gronder quelques fois parce que la chose était c'est comme tous les gestes et comme toutes les techniques, je crois que ça doit être porté par un vrai intérêt déjà, et c'est du travail et de la répétition.
1: Et alors, comment ça s'est passé? Qu'est-ce qui t'a poussé à ouvrir ce comptoir, ce lieu? Quelle a été l'envie derrière? C'était quelque chose, comme tu viens de le dire, que tu mûrissais depuis très longtemps?
0: Je savais qu'un jour, un projet autour des pâtes prendrait vie. Ça, je le savais. Je ne savais pas encore. Comme j'avais un passif professionnel dans le conseil et la formation, c'est très naturellement que j'ai commencé par des ateliers, parce qu'au final, j'étais un peu dans ma zone de confort, on va dire, en mettant en place voilà, un peu des schémas de formation. J'avais choisi une adresse un petit peu différente. Voilà, c'était dans un local sur les allées de Barcelone, en étage, un peu oui. comme pour dire excusez-moi d'exister, je vais quand même faire mon petit truc. Et puis en fait, au bout d'un an, je me suis dit que j'avais aussi envie que les gens goûtent. Voilà. Et j'avais pas
1: parce que ce
0: tout.
1: Local c'était que pour les ateliers
0: ouais.
1: et un labo pour des
0: ouais,
1: commandes
0: voilà,
1: qu'on pouvait
0: c'est
1: passer
0: ça, exactement. Ouais. Et j'avais envie d'avoir quelque chose de plus accessible, j'avais pas envie d'un truc grand, j'avais absolument pas envie de verser dans un lieu un peu branchouille à la déco soignée, surtout pas ça. Moi je voulais une cabane en fait où je puisse me sentir bien, parce que c'est vraiment ça.
1: Oui,
0: je voulais
1: d'où une tu cabane. Sortirais le matin pour aller chercher des carottes dans les champs,
0: c'est,
1: non
0: mais c'est complètement ça, c'est, je voulais un truc où les gens n'aient pas peur s'ils tâchaient le mur ou autre de bousculer un équilibre de décoration. Et puis surtout, moi je suis une fille de comptoir, j'adore les comptoirs. Parce que les comptoirs, c'est des espaces de rencontre importants. Je voulais un endroit aussi où on puisse venir manger si on était seul.
1: Ouais.
0: Ce qui est vachement plus compliqué dans un resto. Mmh, mmh. Voilà.
1: Parce que là, vraiment, il y a combien de places au comptoir ?
0: Alors, au comptoir, il y en a 7. Et puis, j'ai rajouté une table, parce qu'il y a des personnes, des fois, enceintes, personnes âgées, etc. Mmh. Une table à partager. Bon, ce n'est pas les plats qu'on partage, c'est les tables chez
1: tant que
0: ce
1: n'est pas les chaises, écoute.
0: Voilà, où on peut s'asseoir sur des chaises un petit peu plus normales et pas des tabourets hauts. Mais après, c'est voilà, ça, pareil. Si on veut s'asseoir, parce que pour moi c'est pas une obligation, manger assis dans plein de pays, l'Italie, l'Espagne, on mange pas nécessairement assis.
1: J'ai une question qui ouais. est bassement économique, mais ça suffit pour faire tourner un resto 11-12 places
0: économiquement
1: ouais,
0: parlant
1: ouais.
0: Donc t'es en train de me demander si je fais du bénévolat.
1: Non, s'il y a plusieurs services, si.
0: Il y a plusieurs.
1: Moi, j'ai été étonnée.
0: Il y a plusieurs services. Alors, quand tu étais venue, moi, c'était au début de l'ouverture. Donc, du coup, je vais tout dire. J'étais au début de l'ouverture. Je proposais aussi volontairement. Ce qu'il y a de compliqué, en fait, avec le type de travail que je fais, c'est qu'on ne sait pas comment les gens peuvent le percevoir. C'est-à-dire ouais. que les gens ont une représentation très affirmée des pâtes. Hein. Ils ont l'impression de tout savoir. Ils sont à peu près tous docteurs, espace-tard. Voilà, oui. Ils me font tous la leçon, etc. Donc, si moi, je voulais pouvoir me rendre un petit peu visible et permettre à des gens de venir s'intéresser, éventuellement de partager un petit peu l'adresse, ben, ça se jouait par les prix. Donc je m'étais dit, pendant X temps, je vais faire un ouais. petit menu qui fait pas cher, qui fait que les gens vont venir et vont se dire, ah ouais, mais c'est sympa qu'on puisse parler. Mmh. Voilà, ça, j'ai fait ça quelques mois. Les prix, après, ont été différents.
2: Parce que qu'est-ce que ça comprenait ton menu, en fait, pour qui ne connaît pas?
0: C'était entrée plat dessert assez classique, à une quinzaine d'euros, avec un plat de pâtes, un plat de pâtes.
2: Avec un verre de vin ou pas?
0: Non.
1: Déjà 15 euros, c'est extraordinaire. C'est...
0: Non, mais ça, c'était avant. Donc, du coup, ouais. Ça, c'était sur un autre moment. Maintenant, de toute façon, les midis, je ne les fais plus.
1: Ok.
0: Maintenant, je ne fais que le soir, pour plusieurs raisons. Parce que j'avais besoin de me dégager du temps pour des projets que j'ai dans les tiroirs. Mmh. Et que moi, l'objectif du Toulouse Pasta Club, c'est pas d'être juste un endroit où on vient se restaurer, où on boufferait une assiette de pâtes comme on boufferait un jambon beurre. Mmh. Ce qui était, pardon pour ceux qui sont venus, mais ce qui était une grosse dominante de la clientèle 2010. C'est-à-dire que moi, j'ai envie de partager quelque chose avec les gens.
1: C'est un vrai moment. Mmh.
0: J'ai envie qu'on puisse discuter, avoir des échanges, des fois même dans la controverse, peu importe, mais qu'on puisse discuter, échanger, partager des choses. Et à midi, c'était pas du tout ça. Et bizarrement, c'était aussi beaucoup de gens qui étaient vraiment super mal intentionnés, en fait.
1: Ah ouais.
0: Et ça, j'ai pas trop aimé que ça soit le Kidam. Je pense à une dame qui travaille en plus juste à côté du Toulouse Pasta Club, si tu m'entends, Madame la pharmacienne Rousse, qui est venue accompagnée de sa maman qui m'a fait le son. sur l'Italie, parce que tu comprends, elle a fait Naples trois jours. Elle a fait Naples trois jours. Voilà, qui a trouvé, qui pense que les pâtes, ça doit se manger à coup de... C'est exactement ce que tu disais tout à l'heure, c'est un plat pour moi qu'on respecte et c'est un plat artisanal. Donc, si tu as l'habitude de manger des barillas à coup de 300 grammes, 400 grammes, c'est pas moi qui suis dans l'erreur, c'est toi qui es dans l'erreur. Et c'était des gens aussi qui se vendaient de commentaires, etc., où moi je me suis dit, je passe à côté de ce que je veux. Moi, ce que je veux, c'est m'adresser à des gens qui sont... certains savent vachement de trucs et m'apprennent plein de choses aussi, qu'on soit dans une véritable interaction, des gens qui sont curieux sur les goûts, des gens... Et ça, très clairement, c'est le soir que j'avais.
1: Donc maintenant, c'est que le soir.
0: Donc moi, je fais que le soir. Je vais rajouter, des soirs, mais après, le truc, c'est que j'ai plein d'idées, plein de projets, plein de sollicitations et envie de continuer à développer des projets aussi autour de l'alimentation.
1: C'est génial ces projets. Alors moi, je vois passer de temps en temps ce que tu postes, les événements sur lesquels tu interviens avec les autres d'autres chefs, cuisinières, cuisiniers de la scène toulousaine. Comment tu travailles dans ces cas-là? C'est eux qui viennent vers toi? C'est toi qui proposes?
0: Non, moi je propose pas. À titre, tu sais, la nana qui s'est racontée. Je ne propose rien.
1: On me demande.
0: Non, dernier exemple en date, c'était pas plus tard qu'hier, avec Yannick Delpech chez Acte 2. C'est Yannick Delpech qui m'a proposé, parce que lui, pour le coup, c'est quelqu'un qui, bon, la cuisine, il connaît. Il a un peu 35 ans de métier, donc il connaît un peu. Quelques étoiles, tout ça. Et c'est quelqu'un qui aime et connaît vraiment bien la bouffe italienne. Et qui, lui, a fait partie des toutes premières personnes à être venues quand j'ai ouvert, qui s'est réellement intéressé au travail au mattarello et à la pâte artisanale, qui a été super bienveillant. Alors que, voilà, il aurait pu dire...
1: Il t'a pas appris la cuisson al dente
0: l'assaisonnement, quoi. Il a absolument été très sympa et il m'a proposé de faire un événement pâte truffe. On a annoncé ça, ça a été rempli en moins d'une journée.
1: Voilà. Ça avait l'air incroyable.
0: Ouais, c'était... Moi, j'ai pris énormément de plaisir à faire des... Je me disais, tu devrais le filmer, ça, pour que les gens le voient. J'ai fait des tortellini. Les tortellini, c'est des petites pâtes qui se mangent dans un bouillon. Alors, moi, quand les gens me disent qu'il n'y en avait pas assez dans l'assiette, alors mon chat, comment te dire ? Pour plier les tortellini avec mes petites mains, remplir de farce.
2: Il faut le faire pour comprendre le travail.
0: Voilà. Et en fait, je crois que je vais passer sur des vidéos. Alors, tu vois, les gens du soir le comprenaient, ça. Les soirs du midi, les gens du midi ne le comprenaient pas. Plier, je suis restée sans rire 6 heures debout. À plier comme ça, c'est... Alors, moi, j'aime le faire, c'est pas le souci, mais j'ai envie de valoriser ces gestes-là, en fait, qui existent depuis... Et c'est pas juste, comme certains font, entortiller. Il faut faire attention à ce que le petit boudin, il soit suffisamment haut, mais pas trop. Enfin, voilà, c'est minutieux, quoi qu'on dise.
1: À l'heure actuelle, donc, c'est ouvert quel soir dans la semaine?
0: Alors, je suis ouverte mercredi, jeudi, vendredi. Et les samedis, quand les gens ont envie de célébrer quelque chose.
1: C'est-à-dire, on te demande, on te
0: ouais,
1: dit...
0: Ouais, voilà, samedi, c'est un jeune homme, j'ai trouvé ça très mignon, 27 ans, qui est venu manger un soir avec des copains, qui m'a dit, oh, j'ai tellement envie de faire mon anniversaire ici. Voilà, donc il vient avec ses copains.
1: Réservation obligatoire?
0: Oui, vu la taille de l'espace, c'est mieux.
1: Ça marche. Petite pause musicale, François ?

0: Curious sur Campus FM. C'est la dernière partie de cette émission qui est consacrée à nos coups de cœur pour élargir nos horizons. On parle d'autres sujets, ce qui nous plaît, ce qu'on a envie de mettre en avant. Ça peut être absolument toutes sortes d'initiatives, de lieux, de ce qu'on veut. Sophia, est-ce que tu as des recommandations à nous faire ?
1: Alors, j'ai des recommandations ici et ailleurs. Je vais commencer par le ailleurs, parce que je sais que beaucoup de Toulousains vont se promener à Rome et que j'adorais. Beaucoup me demandent des adresses à Rome, et quand je leur pose la question, ils ne sortent pas de la fontaine de Trévi. Et je vous encourage à aller découvrir un lieu dans lequel j'ai récemment justement fait un petit pop-up, un petit événement, la semaine dernière, un endroit qui s'appelle Zic. Zic, Z-I-C, sur le magnifique quartier de Garbatella. Zic, dans le patois, on va dire, milanais, c'est la dernière rasade d'un verre qu'on se jette, là, comme ça, avant de partir. Zic, c'est un endroit tenu par deux femmes, deux trentenaires, dont Morgana, qui est toulousaine, d'ailleurs, et qui ont un parti pris très chouette, c'est d'avoir un endroit très beau, très stylé, au cœur du quartier. Ils en ont fait un vrai lieu de vie où toutes les générations se croisent, qui a aussi un côté festif, qui travaille du joli produit et qui, surtout, un lieu qui met à l'honneur, et ça j'adore, je crois plus de 95% des vins qui sont proposés, des vins nature, sont des vins faits par des femmes. Donc moi j'ai trouvé ça voilà,
0: une vraie démarche,
1: très intéressant. Si vous allez à Rome et que vous êtes sur le quartier très touristique du Colisée, etc., il y a un endroit où vous devez aller manger réservé, mais il faut absolument le faire. L'adresse a été ouverte l'été dernier. Ça s'appelle Luna. Luna, c'est très bon, c'est très beau. Un parti pris très intéressant, parce qu'ils ont dit ok, puisqu'on sert que des trucs pas géniaux aux touristes, nous, on va ouvrir au cœur du quartier hyper touristique de Rome une adresse où on ne va travailler que des beaux produits, tout est 100% fait à la main, c'est d'une beauté incroyable, c'est ouvert du matin au soir. J'y ai mangé, je crois, une des meilleures assiettes d'amatriciana que j'ai pu manger.
0: C'est quoi ?
1: L'amatriciana, c'est un des plats romains qui paraît très simple mais qui ne l'est pas, c'est guanciale, sauce tomate et de préférence des rigatoni avec, voilà. Une autre adresse, peut-être sur Toulouse, parce que je trouve que Max a eu la bonne idée d'ouvrir Supernova. Donc, si vous n'êtes pas allé à Supernova, je trouve que son idée de résidence de chef, moi, je la trouve intéressante parce que ça permet de découvrir d'autres univers culinaires. Voilà, c'est des chefs qui viennent à nous. Moi, j'ai fait quelques dates déjà. D'accord. On aime, on n'aime pas, peu importe, mais en tout cas, on découvre des goûts.
0: C'est où à Toulouse ?
1: C'est rue Elio, c'est vers le quartier Belfort, Supernova. D'accord. C'est vraiment très très chouette et très intéressant. Moi, l'endroit est très beau et pour la programmation culinaire, c'est franchement intéressant. Il y avait une dernière adresse que je voulais partager et qui n'est pas nécessairement liée au manger.
0: Bien sûr.
1: Mais c'est une...
0: Il paraît qu'il y a d'autres choses qui peuvent intéresser les humains dans la vie.
1: Ouais, bon, moi, je n'y crois pas trop, mais j'ai trouvé des bouquins sur la bouffe super intéressants. Et c'est... Là, je fais un peu la piche. Là, je regarde à gauche, à droite, parce que Pétard, je ne me souviens plus du nom. C'est de la librairie qu'il y a dans l'Aude, là, sur le bord du canal, dans ce petit village. C'est une librairie de livres d'occasion.
0: Tu veux que je cherche en même temps, t'as le nom du
1: village ? On va chercher sur internet. Tu sais quoi ? Promis, j'envoie tout à Aurélia et comme ça vous pourrez retrouver dans le descriptif.
0: Oui, mais
1: c'est un petit village très connu en plus qui fait partie des
0: Escales.
1: Non. Là, ça y est, je vais rentrer en bug. Ça va m'agacer. On va.
0: Ouais, voilà. Tu vas faire deux pas hors du studio. Voilà, ça va te popper comme ça.
1: Quand j'arrive chez moi tout à l'heure, je vais t'envoyer le message. Voilà comment ça s'appelle. Mais cette librairie, on y trouve des livres de cuisine super intéressants. C'est des livres d'occasion. Et puis l'endroit, il est tellement beau. C'est incroyable. Donc voilà, je vous donnerai promis l'adresse. D'ailleurs, j'en profite. Si vous avez des livres de cuisine qui dorment sur vos étagères ou qui dorment sur vos placards, dans vos placards, je suis preneuse. Voilà, je dirai pourquoi plus tard.
0: Le message est passé. Erika, tu as un coup de cœur ?
2: Je pensais à un restaurant à Venise.
0: Ouais.
2: Tout à l'heure, je me questionnais sur quel pouvait être mon coup de cœur, mais finalement, en fait, je pense à ce restaurant parce que on en parlait tout à l'heure avec Sophia. Moi, j'ai habité longtemps à Venise, comme tu le sais. C'est une ville qui a énormément changé, qui est un peu victime de son succès. On la compare un peu à Disneyland et tout. Et toutefois, il reste un cœur des petites adresses, un cœur niché et où il y a une vraie volonté de...
0: C'est précieux, ça.
2: C'est précieux, mais c'est... je pense que ça fera plaisir si c'est connu aussi. ça s'appelle Pietra Rossa.
1: Et où est une Venetia?
2: C'est dans le quartier de l'Arsenal.
1: Ok.
2: C'est un peu caché. Et c'est intéressant parce que le symbole, le logo de ce restaurant, c'est un petit cœur. Parce que la légende veut qu'à côté, Venise, elle a souvent été touchée par des épidémies, etc. Et la légende veut que la peste, elle s'était arrêtée à un certain point. Elle n'avait pas passé la porte, le portail qu'il y avait pas loin de ce lieu. Et ils ont mis une pierre rouge en forme de cœur, en remerciement après avoir fait des vœux. Et donc, il y a cet endroit, ça s'appelle Pietra Rossa. C'est un Vénitien qui gère cet endroit de tradition. Voilà, ils ont toujours été très impliqués dans le mouvement slow food, mais aussi dans la promotion des vins naturels en Italie et à Venise notamment. Donc voilà, si je pouvais conseiller quelque chose en lien avec le vin, l'Italie.
1: J'ai presque envie d'y aller. Pour ça.
0: J'ai envie de me faire un petit souffle.
1: J'ai envie d'y aller juste pour manger.
0: On va se faire un petit voyage gastronomique et touristique en Italie. Merci beaucoup toutes les deux pour ces recommandations. Moi, j'ai un coup de cœur aussi. C'est un repas que j'ai fait il y a quelques semaines. C'est un repas auquel je ne m'attendais pas du tout. J'ai eu la chance de déjeuner au lycée hôtelier de Toulouse. Et ce déjeuner, c'était l'examen du bac blanc des élèves de terminale. Alors, bien sûr, on a très bien mangé. La cuisine était très maîtrisée. Mais aussi, c'était le bac blanc dans la salle pour les élèves qui étudient le service. Et on a assisté à un spectacle dont je ne pensais pas qu'il existait encore. On a un élève qui a été attribué à notre table et son examen, c'était d'assurer le service de ce repas pour nous quatre. Il y a eu des moments incroyables où il a amené un petit guéridon pour couper la viande avant de la dresser dans nos assiettes. Et au moment du dessert, le grand final, il a amené un petit réchaud à gaz et il a flambé des pommes. Comme
2: magnifique.
0: Ça sur le bout de la table. J'ai trouvé ça à la fois hyper old school.
1: Ouais, parce le charme des yeux.
0: J'avais vu ça, je sais pas, j'en avais entendu parler dans les livres, vu dans des films, et je pensais pas que je le vivrais pour de vrai un jour. Et puis, c'était très marrant parce qu'il y avait les profs qui étaient un petit peu partout, qui regardaient surtout au monde flambé, parce qu'il y a eu quelques tables où il y a eu des flammes un peu plus spectaculaires que prévu, donc les profs étaient un peu.
1: Pyrotechnique.
0: C'est ça. Et je me suis dit à la fois, est-ce que c'est vraiment utile de continuer à enseigner ces techniques-là aux élèves, parce que finalement, il y a très peu de restaurants qui demandent ce savoir-faire-là. Et en même temps, je me suis dit, il y a des dizaines d'années, des décennies entières, on enseignait les mêmes choses. Et il y a quelque chose d'assez touchant, se dire que c'est les mêmes gestes, c'est presque une chorégraphie. Et que les élèves de 15 ans en 2026 apprennent ça comme ceux qui avaient 15 ans en 1956, 60, faisaient exactement la même chose. Il y a quelque chose de la transmission. C'est à la fois bon et délicieux et émouvant, j'ai trouvé. Je vous conseille de tester les restos, d'application des lycées hôteliers, des centres de formation. Déjà, pour eux, c'est intéressant parce qu'évidemment, ça leur fait une rentrée d'argent.
1: Puis ça les met en situation.
0: Si vous êtes intéressé par la cuisine de manière générale, la transmission, la pédagogie, c'est un moment assez intéressant que vous allez passer. Dans tous les cas, il faut souvent réserver à l'avance, c'est pas cher du tout. Généralement, c'est j'ai regardé les prix là au lycée hôtelier, c'est 20 euros le midi, entre 28 et 40 le soir. Donc faut réserver à l'avance, mais ça vaut vraiment le coup. On arrive à la fin de cette émission. Merci à toutes et à tous. Merci beaucoup François à la régie, Thomas à la programmation musicale. Merci Erika, je suis très touchée qu'on lance ce projet ensemble. Merci beaucoup.
2: Merci à toi Aurélia.
0: Mille merci Sophia pour avoir accepté sans aucune hésitation à notre invitation. Tiens-nous au courant de tes projets, on sera ravis de les relayer. Merci à toutes et à tous, auditrices, auditeurs, pour votre écoute. On a ouvert un compte sur les réseaux, enfin sur Instagram, qui s'appelle Fat and Curious Podcast. N'hésitez pas à nous dire ce que vous en avez pensé. Et un mot avant de terminer, pour vous dire que pour ma part, je suis très émue de revenir derrière un micro, et encore plus, et à de nombreux titres, de le faire pour ce projet, pour donner la parole à celles et à ceux qui passent leur vie à nourrir les autres. À très bientôt pour une prochaine émission. Salut.

Bonjour, soyez les bienvenus, c'est Eldorado. Soyez les bienvenus dans une heure environ d'errance en terre rock, folk, etc. 6 décennies se sont écoulées entre le premier album de Michael Hurley, First Songs, publié par le label Folkways un jour lointain d'automne 64, et son ultime disque, le si beau Broken Homes and Gardens. L'Américain l'a achevé le 21 mars 2025, puis est aussitôt parti donner une série de concerts, dont le dernier s'est déroulé à Asheville, en Caroline du Nord, le 31 mars 2025, la veille de sa mort à l'âge de 83 ans. La musique et la bougeotte auront finalement marqué toute la vie de Hurley, l'un des artistes les plus originaux de la musique populaire américaine. Il demeura toute sa vie méconnu, mais trésor caché, il compta pour un tas de musiciens. On pense à Cat Power, à Leila Diane, Richard Dawson, Josephine Foster. Ceux-ci chérissent son art fêlé, sa liberté totale, sa fantaisie et son indocilité. Michael Hurley incarna une autre manière que celle compassée et par trop sérieuse de jouer folk. Le folklore, semblait-il nous dire, nous en avons tous un dans notre cœur. Il est la tradition passée au tamis de notre sensibilité, l'histoire collective percutée par nos rêves insensés. Certes, on peut identifier les différentes composantes de sa musique, de la country, du blues, le jazz des jug bands, mais elle demeure inclassable, cauchemar pour l'épidoptériste. Comment étiqueter ces chansons cabochardes? Comment stopper, pour en percer le secret, le battement d'ailes imprévisible et poétique de ces mélodies-là? Avant de s'évanouir et de nous laisser au silence, Michael nous offre ce qui demeurera comme un de ses plus grands albums, sa voix, qui toujours navigua entre ironie et tendresse, nous chiffonne le cœur une dernière fois.

Broken Homes and Gardens, publié en septembre 2025, est l'ultime album du musicien de folk étrange Michael Hurley. Comme dans ses autres disques, il y mêle nouvelles et anciennes compositions. Ainsi, nous est offerte une version renversante de Abominable Snowman, 30 ans après sa création. Elle est, à l'instar de Werewolf, un de ses titres les plus connus, une déclaration d'amour au monstre. Ici, l'abominable homme des neiges. Les arrangements sont magnifiques. La lune gibbeuse, peinte par l'archer de la contrebasse. La marche claudiquante de la guitare de Hurley. Les percussions qui font s'ébrouer tout un bestiaire. La cymbale ride est en vol de chauve-souris. La cabassa nid de serpent. Le cri familier de Hurley s'exprime entre hurlement, ululement et yodel, à mi-chemin entre les mondes humains et animal. Ce disque est né du désir du vieil américain d'enregistrer un album dans les mêmes conditions exactement que celui qui l'avait précédé, The Time of the Foxgloves. Alors, il a investi le même studio, The Rope Room à Astoria, dans l'Oregon, avec la même équipe de musiciens. Parmi ceux-ci, il y avait la percussionniste Rachel Bloomberg. Avec elle, je vous propose de poursuivre. Elle est avant tout connue comme étant la batteuse du groupe The Decemberists. Mais on retrouve Rachel un peu partout, feu follet tâtant de tous les instruments ou presque. Mais c'est bien à la batterie qu'elle est sur ce morceau qui pointe, qui s'intitule Spirited et qui est signé Laura Gibson.

Nos corps, immobiles comme des photographies, prient le sol de les recouvrir, d'enterrer nos silhouettes solitaires. La lumière se reflète sur ton visage et colore tes joues. Je t'ai vu briller encore plus fort qu'avant. Quand les saisons s'installent dans nos poumons, elles nous endurcissent, nous enveloppent du vol des corbeaux. Mais elles ne pourront pas effacer le rire qui naît sur nos langues. Le temps passe vite, aussi sûrement que les matins nous aspirent et réduisent nos paroles en fumée. Parmi ce que nous avons perdu et ce que nous avons pu retenir, je t'ai vu briller. Je t'ai vu briller encore plus fort qu'avant. Quand Laura Gibson assemble les 9 chansons qu'elle a écrites pour son 2e album, Beasts of Seasons, elle s'aperçoit que chacune d'elles peut être interprétée comme une méditation sur la mortalité. Elle déborde de vie, d'espoir, mais elle regarde notre finitude bien en face. Quand elle les écrit, l'Américaine n'a pourtant pas 30 ans. Peut-être est-ce le fait d'avoir, au début de sa carrière, régulièrement joué dans les pavillons de soins palliatifs des hôpitaux de l'Oregon. Peut-être est-ce parce qu'alors, elle occupait la chambre d'une maison qui surplombait les pierres tombales moussues et les érables centenaires d'un des plus anciens cimetières de Portland. Laura Gibson souhaita, pour cet album, revenir à une manière artisanale de faire de la musique, comme on la faisait des décennies auparavant. Elle délaissa son ordinateur et travailla sur un magnétophone à bande 2 pouces, un vieux coucou un peu capricieux. Plutôt que de superposer les pistes, elle privilégia l'enregistrement des instruments en direct, tous ensemble, dans la même pièce. Les chœurs délivrés autour d'un même microphone. Les chansons sont toutes contemplatives, étirées dans le temps, avançant au rythme du jeu de guitare en fingerpicking de Gibson. Toutes, sauf une, celle-ci, Spirited, enlevée, semblable à une envolée d'oiseaux venant troubler le lent va-et-vient des ramures des séquoias géants des forêts de l'Oregon, où grandit Laura, dans quelques villes côtières du Pacifique Nord-Ouest des États-Unis. La batterie qui emmène le morceau est interprétée par une autre native de l'Oregon, Rachel Bloomberg, déjà présente auprès de Laura sur son premier album, paru en 2006. Batteuse, mais aussi violoncelliste, guitariste, pianiste, il semblerait que Rachel sache tout faire. Elle est aussi enseignante, réalisatrice de films d'animation et dessinatrice. En 2008, la même année que l'enregistrement de Beasts of Seasons, elle dessine la pochette du très beau premier album d'un groupe emmené par 2 faux frères, Mark McCausland et Oisin Leach, mais vrais Irlandais, venus à Portland enregistrés. Leur nom, The Lost Brothers.

Steve Gunn a fait le voyage de Brooklyn jusqu'au village irlandais de Malin, dans le comté septentrional du Donegal, pour capturer les chansons de Oisín and Leach. Mon objectif était de les enregistrer près de l'océan, l'envisageant comme un miroir tendu aux chansons, confie ce dernier au sujet de son premier album solo, livré après 20 années passées au sein du duo folk The Lost Brothers. Dans une ancienne école, au pied d'un bras de mer, les deux hommes ont improvisé un studio. De leur contemplation est né le chef-d'œuvre Cold Sea, filant la tradition d'une musique qui se fait l'écho des paysages dans lesquels elle a été créée. Cold Sea, par sa brièveté, moins d'une demi-heure, invite l'auditeur à en prolonger la peinture. Imaginez le hors-champ. De l'océan, le disque épouse le mouvement ample et lent, la fausse monotonie et les variations infinies, la beauté pure et insondable. Saisir, en l'instant qui s'offre, l'éternité qu'il recèle. C'est ce miracle qu'accomplit l'Irlandais Oisín Leach, aidé de grands noms tels Tony Garnier, le bassiste de Bob Dylan, ou encore M. Ward, qui vient colorer le disque de sa guitare électrique par petites touches rêveuses et attentives. Une quinzaine d'années auparavant, c'est sa compatriote, guitariste et chanteuse Jolly Holland, qui avait invité M. Ward à jouer sur un titre de son quatrième album « The Living and the Dead ». Cette chanson, incassable depuis qu'elle a paru en 2008, s'intitule « Mexico City ».

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Traduit de l'américain par Pierre Joris, c'était un des 242 chorus écrits par Jack Kerouac et composant son long poème Mexico City Blues. Dès 1952, Kerouac se rend régulièrement à Mexico, d'abord chez William Burroughs, autre illustre poète beat. Puis, il loue une chambre sans serrure et sans électricité sur la terrasse entorchée d'un vieil immeuble. C'est là qu'il passe ses nuits à remplir les carnets de ses Mexico City Blues à la lumière d'une chandelle au-dessus des toits de la ville. Il n'y a qu'à Mexico, dans la douceur et l'innocence, que naître et mourir semble valoir le coup, dira Jack Kerouac bien plus tard. Mexico City est le titre de la chanson délivrée juste avant. Signée Jolie Holland, ouvrant le quatrième album de l'américaine paru en 2008, elle campe deux personnages, Jack et Eddie, à savoir Jack Kerouac et Eddie Parker, son épouse. Jolie les imagine tous deux, tantôt en chair et en os, allongés sur son lit, tantôt fantômes flottant dans la pièce, tantôt vivants, tantôt morts. The Living on the Dead, c'est justement le titre que la Texane a choisi pour ce disque magnifique dans lequel elle s'entoure de musiciens exceptionnels. Rachel Bloomberg, encore elle, à la batterie. Chazad Ismaili, à la basse. M. Ward et Mark Ribot, à la guitare. Sur ce titre, au cornet, on entend le Canadien tout-terrain Colin Stetson, que voici, soufflant dans son instrument de prédilection, un saxophone. En l'occurrence, un saxophone basse. Nous sommes quelques années plus tard, en 2014. The New Tomorrow est signé Taylor Kirk, l'homme qui se cache derrière le nom de Timber Timbre.

le Canadien Taylor Kirk, pour écrire et enregistrer les chansons de son cinquième album, décide de quitter l'Ontario pour se rendre sur les hauteurs de Los Angeles, dans le quartier mythique de Laurel Canyon, où durant les années 60 et 70, toute une communauté d'artistes hippies s'était installée, notamment ses compatriotes Neil Young et Joni Mitchell. Il choisit, pour jouer sa musique, des instruments de cette même époque. Un mélotron, un nombre insensé de vieux pianos électriques Hohner, Wurlitzer, Farsifa, Fender Rhodes, ainsi qu'un orgue Hammond. Je voulais rompre avec les ambiances bluesy et sombres de mes précédents disques pour aller vers quelque chose de plus lumineux. J'étais lassé que ma musique donne cette impression de déprime, de noirceur, confiera Kirk au journal Les Inrecuptibles quand le disque paraîtra au printemps 2014. Le résultat est certes plus sensuel, mais demeure, il faut l'avouer, bien noir. L'objectif que poursuit Kirk, ancien étudiant en cinéma, c'est de réaliser des chansons qui sonneraient comme des musiques de films, avec en ligne de mire les monuments Bernard Herrmann et Ennio Morricone. Quand je vois l'album aujourd'hui, je me dis qu'il est traversé par des tas de fantômes de musique et de cinéma, mais aussi par un certain mystère de la mythologie américaine qui me fascine, prolonge l'homme de Timber Timbre. Avant de préciser, pour la première fois, je ne me considérais pas comme le destinataire unique de mes chansons. Je voulais qu'elles soient aussi fortes et intemporelles que si Lee Hazlewood les avait écrites.

0: Deux compositions signées Lee Hazlewood pour deux saisons enchaînées, l'été puis l'automne. La première, Paris Summer, est interprétée par lui-même et Nancy Sinatra et est extraite de leur fameux album gravé en 1968, Nancy and Lee. On y retrouve beaucoup de l'art de Hazlewood. La soie infinie des cordes, des arrangements emplis de souffle, une rythmique qui galope, une chanson semblant en contenir mille en à peine 3 minutes. Elle est une histoire d'amour qui commence ainsi en une image d'Épinal. Tandis que je marchais le long d'une rue pavée, le clapotis de l'eau à mes pieds, je l'ai trouvé. Une pluie d'éclairs dans mon esprit et bientôt mes bras l'enlaçaient. La seconde, My Autumn's Done Come, composée et interprétée en 1965 par Lee, est ici reprise par le groupe britannique Tindersticks au tout début des années 2000. Les paroles sied à merveille à la voix de basse de Stuart Staples, très proche de celle de l'américain. Apporte-moi un grand scotch et un peu d'eau, un long cigare noir. Et ce n'est pas tout. Accroche-moi un hamac entre deux hauts arbres. Et qu'on me laisse tranquille à présent, qu'on me laisse faire ce que je veux. Mon automne arrive à sa fin. Cette version figure dans un disque hommage à Hazlewood, assemblé quand l'œuvre de ce dernier fut remise en lumière à la fin du XXe siècle, notamment grâce à une série de rééditions orchestrées par Smells Like Records, le label de Steve Shelley, autrement batteur de Sonic Youth. La compilation hommage Total Lee, The Songs of Lee Hazlewood, compte d'immenses talents. Tindersticks, donc, Calexico, Richard Holly, Jarvis Cocker, ou encore le groupe de country alternative, originaire de Memphis, dans le Tennessee, Lamb Shop.
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Wagner est le chef d'orchestre de Lamp Shop. Immatriculé à Nashville, Tennessee, ce big band informel et formidable d'une dizaine de membres carbure tranquillement sur le bas-côté des autoroutes locales, anime une musique d'une atypique simplicité dont la country constituerait l'essence sans plomb. De sa manière si particulière, on peut parler ici de style, le critique Richard Robert évoquait la musique de l'orchestre américain Lamp Shop. De celui-ci, on entendait à l'instant un extrait d'un de leurs plus beaux albums, How I Quit Smoking, sorti en 1995. Mais ces mots que je rapportais, Robert les avait écrits en 1998, quand paraissait l'album The Salesman and Bernadette. Il a paru sous le seul nom de Vic Chestnut, mais c'est en réalité une collaboration entre le chanteur de Athens, Géorgie, et le groupe de Nashville, Tennessee. La voix de papier de verre et la guitare zigzagante de Chestnut se posent sur les arrangements 5 étoiles de Lamp Shop, leur brume de musique, leur miel aux pointes d'amertume. Ces deux-là, Chestnut et Wagner, s'étaient longtemps tournés autour, avant d'œuvrer enfin ensemble. Ils s'admiraient, reconnaissant en l'autre l'outsider qu'ils étaient, le rêve retourné de l'Amérique qu'ils poursuivaient. Le terroir qu'ils aimaient à creuser pour en remonter des gemmes inédites, les bizarreries secrètes. Vic Chestnut avait, en ces années-là, confié « Lamp Shop, c'est à la fois une grande famille et une fête permanente. Savoir bien s'entourer, c'est un grand talent et Kurt Wagner le possède. Un artiste de nature, vraiment. Un excellent peintre de surcroît, ce qui influe certainement sur son approche de la musique. » Kurt sait comment agencer dans l'espace les images, les couleurs, les sons. Lorsque je le vois avec Lamp Shop, j'ai l'impression qu'il joue de ses propres musiciens. C'est comme s'il les peignait, les positionnait lui-même. Ils sont sa toile autant que ses couleurs. Je reviens à Richard Robert car je ne saurais mieux que lui dire certaines choses. Celle-ci, par exemple, au sujet des paroles de Kurt Wagner. L'Américain n'aime rien tant que s'emparer des petites aspérités du quotidien pour en révéler l'inattendue densité, les multiples nuances. Dans les mots comme dans la musique, ces explorations apparemment infimes sont propices à d'intéressants dérapages et sorties de cadre. L'évocation de cet art de décaler le quotidien pour en dévoiler la beauté étrange, l'irremplaçable poésie, m'a fait immédiatement penser au poète américain Richard Brautigan. Brautigan, que Wagner rencontre quand il est encore un jeune étudiant venu dans le Montana pour suivre les cours d'une école d'art. En 1984, la dernière année de la vie du poète, avant qu'il ne mette fin à ses jours d'un coup de carabine à l'âge de 49 ans, le jeune Kurt Wagner et lui devinrent grands amis. Aussi, c'est le poète hippie qui emmènera cette émission d'Eldorado vers son terme. À la première page, des mémoires sauvées du vent de Brautigan, son ultime livre, succédera un extrait du disque co-signé par Chestnut et Lamp Shop. Ce sera la chanson Woodrow Wilson. Ses dernières notes évanouies, s'en sera fini de cette errance en terre rock, folk, etc. Merci d'avoir été à l'écoute et qui sait, merci de votre fidélité. 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Portez-vous bien. À la prochaine. Ciao.

j'ignorais, cet après-midi-là, que la terre attendit de se changer à nouveau en tombe quelques brèves journées plus tard. Dommage que je n'ai pas pu arrêter la balle dans sa course et la remettre dans le canon de la 22 long rifle pour qu'elle en reparcourt en sens inverse la spirale, réintègre le chargeur et se resolidarise avec la douille, se conduise enfin comme si on ne l'avait jamais tiré ni même chargé dans la carabine. Je voudrais bien que cette balle rejoigne dans sa boîte ses 49 autres frères et sœurs de balles. Que la boîte soit de nouveau en sécurité sur l'étagère de l'armurerie et m'être contenté de passer devant la boutique en cet après-midi pluvieux de février sans jamais y pénétrer. Je voudrais bien avoir eu envie d'un hamburger au lieu de balles. Il y avait un restaurant tout à côté de l'armurerie. On y faisait de très bons hamburgers, mais je n'avais pas faim. Je songerai à ce hamburger le restant de mes jours. Je serai assis là, au comptoir, à le tenir dans mes mains. Des larmes me couleront sur les joues. La serveuse se sera détournée parce qu'elle n'aime pas voir pleurer les gosses qui sont en train de manger des hamburgers et qu'en plus, elle ne veut pas me gêner. Je suis le seul client dans ce restaurant. Elle n'a pas besoin de ça. Elle aussi a ses ennuis. Son petit ami l'a quitté la semaine passée pour une rouquine de Chicago. C'est la deuxième fois en un an que cela lui arrive. Elle n'arrive pas à y croire. Il ne peut pas s'agir d'une simple coïncidence. Combien y a-t-il de rouquines à Chicago? Elle prend un torchon et nettoie une tache imaginaire à l'autre bout du comptoir, essuyant un liquide renversé dont il n'y a pas trace. Je vais continuer de raconter cette histoire. Mémoire sauvée du vent. Poussière d'Amérique.

0: Avez-vous la moindre idée de comment on fait pour faire du cirque ? Aujourd'hui, dans Coulisses, l'émission culturelle, on se pose la question.
1: C'est quoi le cirque ?
2: C'est quoi le cirque, être circassien, circassienne ? Comment on s'y prend pour faire un spectacle de cirque ? Et puis pourquoi il y a des gens qui décident de faire des acrobaties toute leur vie ? Alors, pour nous aider à y voir plus clair, on a demandé à deux personnes concernées par la question.
0: D'abord, une fille qui fait des acrobaties avec un petit air de clown, c'est Camille. Salut Camille.
3: Bonjour.
2: Et un garçon qui, non seulement connaît bien le cirque, car il est artiste de cirque, mais qui en plus l'enseigne, c'est Ananda. Salut Ananda.
4: Salut.
0: Je suis Guillaume.
2: Et moi Louisa.
0: Et bienvenue dans Coulisses, sur Campus FM. Bon ça, vous allez bien ? Vous vous sentez bien ?
4: Super.
3: Oui.
0: On avait envie de commencer cet épisode sur le cirque en parlant un peu de l'imaginaire que nous, on peut avoir en tant que simple spectateur, à peine peut-être spectateur. Je sais pas, moi, quand on me dit cirque, je pense un grand chapiteau, des animaux, des fauves, des clowns avec des grosses chaussures, des trapèzes, des pistes de sable, de l'itinérance. Est-ce que vous, ça vous parle, cet imaginaire, ou en fait, c'est pas du tout ça, le cirque, pour vous ? Est-ce que tu veux commencer, Ananda ?
4: Ça me parle parce que c'est les origines du cirque, c'est ce qui se rattache au cirque traditionnel. Donc... C'est de là qu'est né le cirque contemporain que nous on pratique aujourd'hui. Mais j'ai jamais vécu ça à part quand j'étais petit
0: en spectateur,
4: quoi. En tant que spectateur. Ouais.
2: Et toi Camille, qu'est-ce que
3: je rejoins cet imaginaire et

0: spectacle enfant des arceaux. Et c'était sous un chapiteau avec plein de trapèzes volants. Et je m'étais dit, j'ai envie de faire ça. Donc c'est, ouais, ça me nourrit.
1: Et Ananda, toi, t'as un souvenir aussi un peu fondateur dans ta pratique ?
2: Moi, j'ai pas l'impression que ce soit un spectacle qui m'ait poussé à commencer le cirque. C'était plutôt une activité qui était proposée dans mon village quand j'étais petit. Et par contre, les spectacles, ça m'a donné envie de continuer et de faire ma carrière là-dedans, dans un certain sens.
3: Et alors, est-ce qu'il y a l'un d'entre vous qui veut se risquer à répondre à la question impossible sur une définition très rapide de ce que c'est le cirque ? Est-ce que quelqu'un veut essayer en quelques mots ? Ananda, tu veux essayer ?
2: Je pense que pour ma part, enfin pour moi, ça a été un peu une école de la vie où j'ai appris beaucoup de choses à travers le cirque. Dans ma pratique tout au long de ma vie, quand j'étais enfant, puis ado, puis adulte, ça m'a appris beaucoup de choses dans le partage, dans la création, dans le dépassement de soi. C'est un peu un monde de rêve, un monde imaginaire où tout est possible. Mais c'est
3: C'est la tienne, hein, tout à fait.
2: Très simple et poétique comme réponse.
3: Ouais, c'est très bien.
1: C'est des belles valeurs humaines. Qu'est-ce que tu en penses, Camille ?
0: Ouais, moi, ce qui me venait, c'était le cirque. Pour moi, c'est un lieu de rêverie, un lieu où le corps peut quitter la pesanteur. C'est un lieu de possible.
3: Et alors, est-ce que, par exemple, Simone Biles, qui est multiple championne olympique de gymnastique, qui saute, qui fait des galipettes sur une poutre, qui fait toutes ces choses-là, on dit qu'elle est gymnaste, elle n'est pas circassienne. Est-ce que pour vous, qu'est-ce qui différencie en fait une gymnaste qui fait du sport de quelqu'un qui ferait du cirque ? Est-ce que vous voyez le sens de ma question ?
0: Oui, moi je le vois assez bien parce que en fait j'ai commencé ma pratique en faisant de la gymnastique artistique pendant 15 ans. Donc je vois très bien la différence qui est notamment sur l'aspect compétitif qu'il peut y avoir dans la gymnastique. Et là, on est ailleurs avec le cirque. Il y a aussi transmettre une part de poésie, faire passer des émotions.
1: Sortir de l'aspect compétition et du fait de gagner quelque chose à la fin, peut-être. C'est ça, peut-être, la différence entre ces deux disciplines que tu...
0: Oui, c'est ce qui me vient là, et le fait qu'il n'y ait pas de notes. Il n'y a pas à être meilleur, mais il y a à être pleinement avec ses possibilités.
3: Est-ce que, du coup, il faut à la fois une combinaison de... poésie, en tout cas un spectacle, et en même temps il faut quand même qu'il y ait des choses acrobatiques, spectaculaires. Est-ce que le spectaculaire, c'est une partie inhérente du cirque? Il faut qu'on voit, je dis ça vraiment de mon point de vue très néophyte, est-ce que si je vais au cirque, je vais voir des choses que moi je sais pas faire, physiquement? Je sais pas jongler avec 3 balles, alors quand j'en vois qui jongle avec 10 balles, ça m'en fout. Je sais à peine sauter, et donc forcément voir quelqu'un qui fait un salto, ça m'émerveille. Est-ce que cette dimension spectaculaire, c'est ça ce qui fait le cirque? C'est ça ce qu'on enseigne aussi en cirque?
2: Alors c'était le cas avec le cirque traditionnel, et ça l'est de moins en moins, enfin ça l'est pas forcément. Il y a encore beaucoup de compagnies de cirque contemporaines actuelles qui mettent ça en valeur et qui priorisent ça. Mais il peut y avoir des spectacles de cirque où la plupart des gens néophytes ont l'impression de ne pas voir du cirque, mais plus une expérimentation, que ce soit corporelle, théâtrale.
3: Une performance.
2: Voilà.
1: Donc ça vient un petit peu à la jonction de plusieurs disciplines, en fait, quelque part, ce
2: exactement,
1: que tu décris.
2: Ouais.
1: Et on avait noté.

0: qu'on voulait parler du nouveau cirque.
1: Est-ce que c'est
0: Qu'est-ce
1: ça,
0: que
1: du
0: c'est
1: coup, ce qu'on appelle le nouveau cirque?
0: Est-ce que c'est le bon terme aussi?
1: Ouais.
0: Qu'est-ce que vous voulez en dire, Ananta?
2: Moi, ce que j'ai appris sur le nouveau cirque, c'est plutôt le cirque qui a fait la transition entre le cirque contemporain qu'on voit actuellement et le cirque traditionnel, qui gardait beaucoup de codes du cirque traditionnel, mais en sortant de l'exploit, des paillettes, du roulement de tambour, des trucs comme ça, mais qui restait beaucoup dans le visuel et dans l'incroyable, en amenant un peu plus de poésie, en commençant à sortir de ces codes très traditionnels, en fait.
0: Qu'est-ce que tu... Ça rejoint un petit peu ce que tu disais, Camille, tout à l'heure, par rapport au fait d'être moins dans la performance notée. Est-ce que tu voulais rajouter quelque chose sur ça, sur le nouveau cirque?
3: Moi, j'ai un goût pour le cirque avec du spectaculaire, tout de même.
1: Et de la paillette.
3: Et de la paillette. Et c'est ce qui me fait rêver aussi de voir quand même de la prouesse quelque part, ou quelque chose où je sens le travail de la personne, de l'artiste qui a mis au travail son corps pendant plein d'années pour faire de la prouesse. J'aime bien ce petit frisson. Mmh. Voilà. Alors ça répond pas trop à la question du nouveau cirque, mais c'est ce qui me vient.
1: Et alors quand on veut faire du cirque, mettons, je suis un petit garçon de 6 ans, j'ai envie on me met dans une école de cirque et on va m'apprendre à faire quoi? Parce que dans le cirque il y a plein de choses. J'imagine qu'on va pas forcément apprendre à faire du diabolo ou des massues, mais peut-être que si. Qu'est-ce qu'on m'apprend? Parce qu'il y a des disciplines extrêmement variées dans le cirque. Qu'est-ce qu'on va me faire faire?
3: On va te faire jouer avec tes camarades.
1: Ouais.
0: Trop bien.
3: Ouais. Déjà.
1: Mais on va te faire jouer à quoi?
3: Par exemple, on va te faire jouer des jeux qui vont mettre en mouvement ton corps, qui vont faire que tu vas renverser ton corps, mettre les mains au sol, les pieds. On va jouer. Alors, t'as 6 ans. On va jouer peut-être avec des animaux, reproduire des animaux, avec la quadrupédie, se rouler, sauter. On va jouer avec tes capacités physiques. On va t'apprendre à prendre conscience de ton corps et à jouer avec ton équilibre, ton déséquilibre, à te mettre sur les mains, à sentir ton poids, à sentir le poids de l'autre, à... Ouais.
1: Ok.
0: C'est trop bien.
1: Des petits jeux.
0: J'ai trop envie d'avoir 6 ans à nouveau pour apprendre le cirque.
3: Tu peux même apprendre encore.
0: Et quand on est plus âgé, du coup, qu'est-ce qu'on apprend?
1: Enfin, là, si j'ai 12 ans.
0: Par exemple, voilà, si j'ai 12 ans, je sais pas.
1: Et que j'ai déjà fait les jeux de corps et de quadrupédie.
2: Ça va continuer dans le jeu. Ouais. On dit souvent dans le cirque qu'on est des gamins éternels quand on est sur scène. Et on va venir approfondir un peu toutes ces bases pour aller chercher quelque chose de plus compliqué, de plus inaccessible. Donc c'est là où on va aller les amener à s'améliorer techniquement, à comprendre où est leur corps dans l'espace. Et on va utiliser plein d'agrès qu'on voit dans les spectacles de cirque, donc les aériens, le jonglage... Les équilibres sur la boule, sur le fil.
1: Et donc là, on va déjà commencer un peu à se spécialiser, entre guillemets, ou pas du tout?
2: En général, oui. Ça dépend des écoles, mais en général, on va choisir une spécialité qu'on va travailler pendant l'année pour les présenter au spectacle de fin d'année devant les parents. Et c'est là où ils vont commencer à se spécialiser, mais ils peuvent changer l'année suivante, ils peuvent en faire plusieurs dans la même année aussi. Enfin, ça dépend des écoles et de la pédagogie apportée, quoi.
1: Et vous, c'est quoi vos spécialités d'ailleurs?
3: Moi, je fais de l'acrobatie au sol et j'ai fait de l'acrobatie aérienne pendant un petit moment.
1: Donc, acrobatie aérienne, ça veut dire du trapèze, du...
3: Oui, alors moi j'étais surtout sur le tissu. Mmh. Et sur la corde lisse.
1: Qu'est-ce que c'est ça, la corde lisse?
3: C'est une corde lisse, verticale, dans laquelle tu peux enrouler ton corps, t'accrocher, te suspendre, te renverser, mmh. tenir à une main et créer des enchaînements de figures.
0: Okay. Et qu'est-ce qui t'a donné... Est-ce que tu l'as fait consciemment de changer, enfin de changer entre guillemets, je sais pas si on peut dire ça comme ça, mais de te spécialiser d'abord dans quelque chose d'aérien et puis ensuite d'être plus sur au sol. Parce
3: que... Je crois que c'était les deux en même temps. Comme j'ai une formation de gymnaste, l'acrobatie mmh. et l'aérien, c'était comme une continuité. C'était, mmh. en fait, ce qui me plaît dans le cirque, c'est pouvoir faire des acrobaties sur tout ce qui est, voilà, tout ce qui tient, quoi, sur une mmh. table, un banc, une chaise, une corde, un fil.
0: Des choses du quotidien, des oui. objets du quotidien.
3: Aussi.
0: Et Ananda, toi, tu as des spécialités aussi
2: Oui, moi j'aime bien toucher un peu à tout, mais je suis spécialisé dans l'acrobatie au sol aussi et le machinois.
1: Il nous faut une définition, là.
2: Forcément.
0: On définit tout dans cette émission.
2: Le machinois, c'est un poteau, un peu comme ça peut s'apparenter au mât de bateau.
1: Ah oui, le mât chinois, oui. En deux mots.
2: C'est ça. Et il est fixé au sol par des sangles qui sont accrochées à la tête du mât. Et ça fait entre 4 et 6 mètres de haut et j'évolue dessus pour faire des acrobaties. La figure la plus connue, c'est le drapeau. On tient à l'horizontale qu'avec les bras. Mais il y a plein d'autres choses beaucoup plus intéressantes à faire, à chercher dessus.
1: Et toi, tu enseignes les arts du cirque?
2: Oui.
1: Et du coup, est-ce que tu enseignes dans ces spécialités-là ou il faut nécessairement que tu puisses toucher à tout pour enseigner toute forme de discipline du cirque?
2: Alors, c'est bien d'avoir un peu des bases partout parce que les élèves, ils ont envie de faire plein de choses différentes. Donc, c'est pour ça que je touche un peu à tout et c'est aussi parce que j'aime bien. Après, c'est pas forcément une obligation. Il y en a qui sont vraiment. En fait, avec la connaissance de l'acrobatie, on peut venir chercher des cohérences avec un peu la plupart des disciplines. Qui est un peu. Enfin, l'acrobatie au sol, c'est un peu une base pour pratiquement toutes les disciplines techniques de cirque,
1: ouais.
2: à part le jonglage. Mais on peut retrouver de l'acrobatie dans les aériens, sur l'équilibre sur objet. C'est vraiment de la conscience du corps dans l'espace qui est importante, quoi.
0: Et toi aussi, Camille, tu as une expérience d'enseignement du cirque. Et est-ce que tu veux rajouter quelque chose à ce qu'a dit Ananda par rapport à la spécialisation
3: Je rejoins sur l'acrobatie un peu comme un solfège. Vraiment, quand on apprend ça... Enfin, là, je repense à la question sur qu'est-ce qu'on apprend à 6 ans. On apprend vraiment les bases acrobatiques, les postures, les bases d'acrobatie.
0: On a juste besoin de son corps, en fait, pour commencer, presque.
3: Exactement. Et on peut faire, du jonglage avec des chaussettes, par exemple.
0: C'est
3: donc, pas besoin de grand-chose, finalement.
0: on va marquer une petite pause musicale. Hein. C'est parti. Avec This House is a Circus de Arctic Monkeys.

0: J'ai un petit quiz pour vous. Un petit quiz cirque et cinéma. Par exemple, dans le film L'aile ou la cuisse, Louis de Funès a un fils qui va au cirque tous les soirs. Je ne sais pas si vous avez vu ce film. Dedans, il a un fils qui va au cirque tous les soirs. Alors, qu'est-ce qu'il fait? À votre avis, réponse A. Est-ce qu'il est le cuisinier pour les animaux? Est-ce qu'il est le clown du cirque? Est-ce qu'il est complice du magicien? Ou est-ce que, à votre avis, c'est un spectateur inlassablement émerveillé? Est-ce que vous avez une réponse?
1: Moi, je l'ai, mais je vais laisser nos invités chercher.
2: J'ai pas la réponse. J'ai pas vu le film.
1: Petit un. Ah oui, c'était. Si le fils est joué par.
0: Par Coluche. Parce que, à votre
1: Est-ce
0: avis.
1: Que ça donne un pas, un petit indice.
0: Cuisinier, clown, complice de magicien ou spectateur? Essayez.
3: Moi, je connais pas trop, mais par rapport au titre du film, ça me ferait rire qu'il soit cuisinier pour les animaux.
2: Moi, j'aime bien la dernière, mais le spectateur
1: inlassablement
2: émerveillé, mais c'est juste parce que j'aime bien ce.
0: Ouais. Eh ben non, perdu.
1: C'est faux.
0: C'était.
1: Il est clown.
0: Ouais, c'est le clown du cirque. Et en fait, dans le film, Louis de Funès est un
1: critique
0: gastronomique au guide Michelin, qui s'appelait Duchemin. Et son fils, en secret, va faire le clown en secret de son père, qui n'assumerait pas du tout d'avoir dans son milieu un enfant clown. Ça me donne d'ailleurs envie de vous poser la question à vous. Comment est-ce que vous voyez ça aujourd'hui? Comment ça évolue? Est-ce que vous avez l'impression que le cirque a pris ses lettres de noblesse, qui fait que dans les familles c'est plus accepté qu'avant ou pas? Est-ce que vous avez un truc à dire par rapport à ça? Est-ce que ça a été dur pour vous de dire papa, maman, je vais devenir clown? Je vais devenir circassien ou circassienne.
3: Pour moi, ça n'a pas du tout été compliqué parce que j'ai un père qui travaille dans la musique, donc c'est un milieu. Le spectacle vivant, c'est un milieu connu et normal dans ma famille. Mais je pense que autour de moi, c'est très accepté parce que forcément, je suis plongé dans ce milieu, ouais. Et j'ai moins tendance à rencontrer, à croiser des gens qui sont pas ou loin de ce milieu-là. Mais il y a quand même un peu d'appréhension. Justement, j'ai certains élèves qui veulent continuer là-dedans. Je suis élève d'un groupe ado.
0: Ouais.
3: Et que quand ils passent leur bac, ils ont un peu cette question. Bon, est-ce que je continue le cirque, ouais, ou est-ce que ça reste un loisir, une passion d'enfant?
0: Ouais.
3: Et il y a un peu cette question qui se pose avec certains parents. Mais il n'y a pas de grosse appréhension ou de gros rejet par rapport à ce choix que font leurs enfants. Quoi.
1: Camille, tu voulais rajouter quelque chose ou tu veux qu'on continue?
0: Alors, deuxième question. Dans OSS 117, Rio ne répond plus. Jean Dujardin est hanté par le cirque et par un numéro qui a mal tourné. Quel est ce numéro? Est-ce que c'est qu'il revoit sa partenaire de trapèze tomber sur le sol, ce qui lui donne la peur du et donc il a le vertige? Est-ce qu'il revoit le dresseur de fauves se faire avaler, ce qui lui donne une phobie des animaux qui ont des dents? Est-ce que c'est le trompettiste du cirque qui lui a joué trop fort dans l'oreille droite, ce qui lui a rendu sourd de cette oreille? Ou est-ce qu'il a vu un magicien rater le numéro d'une femme coupée en deux, et que la femme a été réellement coupée, et depuis il n'arrive plus à se coucher sur le dos? Est-ce que vous avez la réponse? Est-ce que...
1: Je précise qu'on ne cautionne pas on cautionne plus hein, en magie la femme coupée en deux,
0: non,
1: c'est
0: non,
1: terminé.
0: C'est fini. Voilà. Est-ce que vous avez une idée de ce qui peut le hanter, ce Jean Dujardin? Une réponse?
3: J'ai pas vu le film non plus, mais je dirais la chute de trapèze.
0: La chute de trapèze.
2: Avec le trompettiste.
0: Avec le trompettiste qui joue trop fort dans l'oreille.
2: Ouais.
0: Non, c'est bien la chute de trapèze.
1: Ouais.
0: Effectivement. Et donc, il est hanté par ça. Et donc, dès qu'il met en hauteur, il n'arrive pas, par exemple, à plonger du plongeoir de la piscine parce que d'un coup, il revoit le trapèze. J'en profite juste. C'est un métier dangereux, le cirque, où toi qui as été pas mal en l'air, c'est quoi le. La dangerosité, on voit quand même des artistes qui se produisent parfois sans le filet en dessous.
2: Oui, ça peut être risqué. Alors moi, je c'est du tissu pas très haut. Alors j'ai pas pris ces grands risques. Et j'aime bien en tant que spectatrice aussi ne pas avoir peur, enfin sentir que le risque il est mesuré, que les circassiennes, circassiens sont capables et qu'il y a une sécurité quelque part, un filet, voilà.
1: Ouais. Ça te met plus à l'aise d'être sûr que les conditions de sécurité sont réunies pour un spectacle. J'avoue, je suis un peu pareil. Personnellement, ça peut me faire très peur de voir des personnes évoluer très en hauteur. Ananda, t'en penses quoi de cette question de la sécurité, des installations
0: Est-ce que le risque, il fait pas aussi partie, vraiment, quand on voit les personnes en fil de fer avec rien en dessous, est-ce que ça n'est pas quand même un peu partie du spectaculaire du cirque?
3: Si, bien sûr, ça en fait partie. Moi, pareil que Camille, pour ma pratique personnelle, je vais toujours être en contrôle de la sécurité, de ce que je fais, de ne pas me mettre en danger, ou avec mes élèves, forcément, ouais. D'autant plus qu'ils apprennent. Donc, s'ils veulent se mettre en danger plus tard, quand ils seront professionnels ou quoi, ça les regarde. Mais bien sûr que c'est quelque chose qui est présent. C'est un métier dangereux. Il y a comme dans tous les sports de haut niveau, il y a beaucoup de blessures et parfois malheureusement des accidents qui peuvent être très graves. Mais je pense que après ça appartient à chacun parce que quand tu fais du fil depuis 20 ans et que tu sais que tu peux traverser un fil de 10 mètres à 1,50 m du sol. Pourquoi pas le faire à 150 mètres entre deux falaises ou entre deux immeubles. Et après, c'est à toi de jauger le risque. Et ça fait partie un peu de cette magie. Un peu ouais,
0: le grand frisson. Dans les 12 travaux d'Astérix, le village gaulois réinvente le cirque romain. Il n'y a plus de gladiateurs, mais que voit-on ? Enfin, on ne voit plus de combats de gladiateurs, mais que voit-on ? Est-ce qu'on voit Obélix jongler avec des éléphants ? Est-ce qu'on voit Panoramix, le druide, faire disparaître un gladiateur dans une petite malle ? Est-ce qu'on voit Abraracoursix, le chef, se prendre des tartes à la crème ? Ou est-ce qu'on voit Astérix faire passer des lions dans un cerceau en flammes ? Est-ce que vous avez une idée de ce qu'ils ont pu faire, ces Gaulois ?
1: Mais en plus, je l'ai vu il n'y a pas longtemps, ce film.
0: Écoute,
1: je me souviens pas du tout.
0: Et oui, à la fin, ils sont emmenés dans le cirque, dans l'arène, pour être mangés par les lions et tués par les gladiateurs, et ils réinventent le cirque. Et alors, ils font quoi ? Parce que...
3: Moi, ce qui me paraît le plus cohérent, c'est Astérix qui devient dompteur de...
0: Il devient dompteur
2: ouais,
0: de fou.
2: J'imaginais ça aussi, je l'imaginais bien, Astérix. Ouais.
1: Moi, j'aurais bien mis Obélix qui jongle avec des éléphants. Mais...
0: En fait, bon, je vous le dis tout de suite, elles y sont toutes.
1: Ah oui,
0: elles y sont toutes. Et en fait, c'est une scène. Donc, au début, ils vont pour se faire massacrer, et finalement, ils détournent tout ça. Et le numéro 2 de César se met à pleurer et dit : les gens sont heureux, les enfants rient. Ils ont tué le cirque. c'est quelque chose hyper beau de se dire, voilà, ils ont changé le cirque où avant c'est un endroit où on s'entretuait. Eux, ils en font un spectacle où on rit. Est-ce que le rire et cet émerveillement, mais est-ce que c'est vraiment, ça fait vraiment partie de cet univers du cirque, quoi? Est-ce qu'un spectacle de cirque que vous pouvez faire, il faut qu'il y ait le rire, l'émerveillement, toujours?
2: Oui, moi, enfin, je tends vers ça. C'est oui, j'ai envie que le spectateur, la spectatrice reçoive un moment un peu hors temps, avec du rire, du sourire, et ouais.
1: Et c'est quelque chose que tu cherches toi aussi quand tu regardes des spectacles de cirque aussi, Est-ce que...
2: Ouais, j'ai envie de retrouver ça. Enfin, c'est ce qui me plaît dans le cirque, c'est ce petit cocon où il y a une forme de beauté un peu légère, une forme de légèreté
1: qui évade un peu. Ananda, qu'est-ce que tu voudrais rajouter à ça?
3: Moi, c'est pareil, j'aime bien rire, j'aime bien faire rire. C'est un défi parce qu'il faut réussir à embarquer le public dans nos jeux, dans nos délires qu'on fait sur scène. C'est pas une obligation. Enfin, y a pas que ça dans le cirque. Enfin, y a plein d'aspects différents. Mais moi, c'est quelque chose qui m'attire un peu plus. Enfin, c'est ce que j'aime bien. Ouais, le rire et l'émerveillement.
0: J'ai une dernière question. Et après, on passe à autre chose. Dans le film Chocolat, Omar Sy et James Thierry sont les premiers à faire quelque chose. Est-ce que ce sont les premiers à faire un cirque sédentaire dans une salle en dur et donc à quitter le chapiteau? Est-ce que ce sont les premiers à faire le duo de Clown Blanc et d'Auguste? Est-ce que c'est les premiers à faire du cirque sans animaux? Ou est-ce que c'est les premiers à faire du cirque en CDI? À avoir un CDI?
2: C'est le premier dernier.
0: Est-ce que vous avez une idée dans le film Chocolat?
3: Moi, je pense que j'ai la réponse.
2: J'ai une petite idée aussi.
0: Allez-y.
2: Le duo de clowns?
0: Ouais, tout à fait. Ouais. Tout à fait. C'est le duo de clowns. C'est le premier à avoir créé ce duo qui est le clown blanc et l'Auguste, dont on avait parlé d'ailleurs dans l'épisode sur les clowns. La place du clown dans le cirque aujourd'hui, qu'est-ce qu'on en fait, Camille? Toi qui fais un peu de clown quand même, et du cirque en même temps.
2: La place du clown, elle s'est diffusée un peu partout. Enfin, le clown, ouais, il y a des numéros clown qui sont pas vraiment avec le nez, pas vraiment clown. Il y a des l'impression que ça s'est un peu diffusé.
0: Toi, tu t'en sers du clown dans des spectacles ou dans tes spectacles de cirque?
2: Non, pour l'instant, je m'en sers plutôt comme des outils. Ouais. J'ai appris des outils avec le clown et je m'en sers plutôt comme des outils, mais j'ai pas créé, je l'ai pas investi dans un spectacle.
0: Ok. Toi, ça te parle cette notion de clown?
3: Moi, j'ai fait très peu de clown et c'est quelque chose que j'appréhende un peu, je pense, enfin qui m'attire pas plus que ça. Parce que j'ai une approche d'expression et théâtrale du cirque où le clown, j'en avais pas vraiment. Enfin, j'arrive à exprimer plein de choses sans passer par la technique du clown qui est une grande famille du cirque et qui demande, je pense, beaucoup de pratique pour arriver à trouver son clown.
1: Ouais. Oui, toi, c'est pas vers ça que t'as voulu aller, en fait, tout simplement.
3: Il y a plein de chemins différents dans le cirque.
0: Ok. Bah, écoutez, fin du quiz. Merci pour vos réponses.
1: Bravo.
0: On se refait une autre petite coupure musicale et on attaque sur la dernière partie
1: et
0: de l'émission.
1: Et du coup, ce titre, c'est M'envoler d'Aloïse Sauvage, une anti-circassienne de formation.

0: Alors, pour terminer cette émission, comment on a envie de poser la question à nos invités, comment on crée un spectacle de cirque? Alors, la question est vraiment très très large.
1: C'est encore une question impossible, ça.
0: C'est des questions impossibles, il nous faudrait des heures pour y répondre, mais on va essayer d'avoir une tentative de définition. Est-ce que tu veux peut-être commencer, Ananda, sur toi, comment tu procèdes pour créer tes spectacles? Est-ce que tu as une manière de faire, ou est-ce que c'est comment tu notes tes idées, comment tu passes de l'idée à la réalisation, tout ça? Quelle est... Enfin, n'importe quelle étape sera intéressante à aborder.
2: En fait, il y a plein de chemins pour aboutir à la création d'un spectacle. Soit c'est une idée, un concept qu'on a envie de développer, de défendre sur scène. Soit ça peut venir d'un temps de recherche, d'un essai. Où on va être plutôt dans de l'improvisation, et il y a des choses qui vont sortir de cette improvisation qu'on va venir nourrir, qu'on va venir approfondir au fur et à mesure de la création du spectacle, de l'écriture. Et il y a plusieurs façons de faire pour ça aussi. Ça peut être un spectacle auto-créé, par exemple, c'est moi qui ai une idée de base et que je vais mettre en scène, ou je vais me mettre en scène, mais ça peut être aussi pour mettre en scène d'autres personnes. Du coup, là, on a plus un rôle de chorégraphe, metteur en scène.
0: Et par exemple, une idée concrète récente d'un de tes spectacles, tu as envie d'en partager une avec nous, ou est-ce que c'est top secret?
2: Moi, j'ai créé peu de spectacles pour moi-même. D'accord. Mais je peux parler de la seule création que j'ai fait de A à Z, où je me suis mis en scène. À la base, j'étais parti sur l'exploration un peu technique sur le montage du machinois.
0: D'accord.
2: J'avais envie de mettre ça en scène.
0: De voir comment il est construit quelque part, c'est ça ?
2: C'est ça. Et en cherchant, j'ai trouvé plein d'idées où j'arrivais avec tout mon matos un peu comme un galérien, et c'est ce qui a mené à la création de mon spectacle, où je me retrouve à être un naufragé sur une île déserte qui met en place plein de stratagèmes plus ou moins tordus pour arriver à avoir son espace pour vivre, enfin pour survivre, mais en fait c'est plutôt pour vivre là où il en est. Et il se retrouve à être vachement dans le jeu pour tromper sa solitude, pour attendre qu'un bateau arrive pour le sauver. Et donc ça a mis beaucoup de temps, tout ce processus de création, de recherche. Mais en gros, c'est un peu le chemin.
0: C'est le naufragé du machinois, en fait.
2: C'est ça.
0: Et toi, Camille, qu'est-ce que tu as envie de partager par rapport à ton expérience de création de spectacle? De quoi tu pars? Quelles sont tes idées?
3: Aujourd'hui, j'ai envie de partir déjà avec qui sont les participants, avec qui il va y avoir le spectacle. Est-ce que je suis seule? Est-ce que je suis avec d'autres personnes? Et on crée un collectif. Et ensuite, je me dis, c'est quoi nos disciplines? C'est quoi notre savoir-faire respectif? C'est-à-dire, moi, je vais me dire, si je fais du tissu, déjà, je vais évaluer ma technique, faire un enchaînement avec le nombre de figures. Donc, je vais partir de la technique, et puis, au fur et à mesure, ajouter un peu une musique qui m'inspire, ajouter peut-être une thématique, une intention, une couleur, un style. Voilà, après j'aime bien créer avec d'autres, et chaque individu va venir me nourrir. On va se nourrir ensemble pour dire qu'est-ce qu'ensemble on a envie de faire émerger, de révéler, c'est quoi notre couleur de groupe.
0: Alors, quelle thématique vous avez abordée, peut-être concrètement, récemment, dans tes spectacles?
3: Très récemment, j'ai fait une création avec la compagnie Ni Une Ni Deux sur la création d'un spectacle de portée acrobatique avec des personnes en EHPAD.
0: Wow.
3: Donc on est parti vraiment de l'élaboration de quelles figures on peut faire ensemble, qu'est-ce qu'on est capable de porter ensemble, et qu'est-ce qu'on est.
0: Et du coup les participants participantes donc vous avez travaillé avec des personnes âgées, donc ça suppose de voir ce qui est possible en termes physiques, etc. C'est super intéressant comme
3: exactement de voir qu'est-ce qui est encore possible et comment on peut se mettre au service de la personne, qu'est-ce qu'on peut faire ensemble vraiment. C'est ça qui nous a donné qui a structuré le spectacle.
1: Dans quel lieu ça joue le cirque aujourd'hui? Quand vous avez des spectacles, sur quel lieu vous démarchez, quel lieu vous appelle? Est-ce qu'on est plutôt sur du théâtre, sur de la rue, sur des choses plus itinérantes? Comment il se diffuse le cirque aujourd'hui, d'après votre expérience?
3: De mon expérience, surtout en rue, dans des festivals, dans des maisons de quartier, des centres culturels, des théâtres.
0: Ça peut aller dans pas
3: chez
0: mal de lieux en fait. C'est protéiforme quoi.
3: Ouais.
1: Mais donc ça veut dire que tu fais des formes qui peuvent aussi passer partout. Donc par exemple en rue, j'imagine que le tissu ou la corde lisse c'est plus compliqué.
3: Il faut un portique, il y a toute une installation pour pouvoir l'amener et l'amener dans des espaces non dédiés, sur des places. Ouais.
1: Mais ça se fait.
3: Mais ça se fait, oui,
0: tout
3: oui,
0: est possible,
3: ça se fait
0: en fait. Tout est possible.
2: Oui, c'est ça. Le spectacle, il joue là où tu as décidé de jouer. Tu peux faire des créations qui se jouent uniquement sous chapiteau, des créations uniquement en salle. Mais tu peux avoir des lieux impromptus, tu peux jouer dans des musées, dans des places de marché, parce que le spectacle, il est construit et il est réfléchi pour être joué dans un lieu en particulier. Il y a des spectacles un peu plus passe-partout qui peuvent être joués dans un garage, qui peuvent être joués dans un salon.
1: Ouais. Ok.
0: Qu'est-ce que vous préférez, pardon, peut-être une des dernières questions qu'on va poser. Qu'est-ce que vous préférez en fait comme lieu? C'est quoi vos endroits de prédilection pour jouer en fait? Ou est-ce que finalement pas spécialement, que tout peut être intéressant?
3: Moi j'aime tout, j'aime la diversité, je crois. J'aime pouvoir jouer chez l'habitant toute seule, ou alors sur une place, mais dans ce cas-là avec d'autres personnes. Dans des théâtres, je trouve ça magnifique, le travail de lumière qui va venir révéler encore d'autres formes de corps. Ouais.
2: Moi, j'aime bien. Enfin, il n'y a pas forcément un lieu de prédilection, mais il y a un aspect que j'aime pas trop, que j'appréhende beaucoup, c'est quand le spectacle n'est pas prévu et tu viens au milieu d'une foule, la vraie rue où tu vas venir chercher les gens qui sont pas là forcément pour ça. Ça c'est pas quelque chose qui m'attire. Après quand c'est dans une programmation, dans un festival, je peux jouer en extérieur ou en intérieur, ça dépend plutôt du spectacle que de mes préférences, parce qu'il y a des spectacles que je préfère jouer en intérieur, en salle, et d'autres que c'est plus agréable de jouer en rue parce qu'il y a l'interaction avec le public.
0: La proximité,
2: Elle est plus facile. Ou en salle, t'as vraiment le quatrième mur qui met vraiment beaucoup de distance.
1: On va devoir s'arrêter là pour aujourd'hui.
0: Déjà
1: oui, merci beaucoup en tout cas d'avoir participé à notre émission.
3: Merci.
1: Et merci à vous de nous avoir accompagnés. Merci à vous pour votre attention et votre curiosité. On se retrouve bientôt pour le prochain épisode le mois prochain, à retrouver en direct sur Campus FM ou en podcast sur la plateforme Vaudio.
0: Et oui, et on est tous les premiers vendredis du mois sur Campus, c'est pas mal de le rappeler. Merci à Maxel pour la technique. Et cette émission est en partenariat avec la Commu, je crois. Merci beaucoup.
1: Merci beaucoup.
0: À bientôt.
1: À bientôt, merci, au revoir.
3: Au revoir, merci.

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4: Si l'année 1985 a démarré de manière flamboyante pour les radios offshore, elle se termina plutôt mal. Durant les 6 premiers mois, Caroline, Radio Monique et Laser 558 semblaient causer quelques difficultés aux différents gouvernements concernés. Le pouvoir britannique, en particulier, semblait observer les deux navires sans vraiment savoir quoi faire. Étions-nous revenus à la grande époque où les radios flottantes narguaient les autorités ? Mais durant l'été, le ministère du Commerce et de l'Industrie britannique mit en place une surveillance rapprochée des deux bateaux, par le biais d'un patrouilleur équipé de puissants projecteurs qui pouvait observer le moindre mouvement aux abords du Rose Revenge et du Communicator, même de nuit ou par

0: laissant encore une fois Caroline seule face au gouvernement britannique. On pouvait alors craindre une efficacité encore plus grande du dispositif de surveillance, car il n'y avait plus qu'un seul bateau à observer. Pourtant, le 13 décembre, le ministère annonça la fin de l'opération. Du côté du Ross Revenge, on était soulagé. Mais pour combien de temps ?
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0: À la fin de l'année 85, l'agitation se poursuivait autour du MV Communicator. John Catlett, le responsable de feu Laser 558, expliqua d'abord qu'il était à la recherche de nouveaux investisseurs pour relancer la radio. Mais le 6 décembre, une annonce paraissait dans le magazine Broadcast proposant le MV Communicator à la vente ou à la location. Une semaine plus tard, le tribunal statuait sur la demande d'un des créanciers, John Rusling, et ordonnait la saisie du navire en vue de sa vente pour payer les dettes. Ses propriétaires affirmaient que le bateau valait plus d'un million de livres sterling. Mais un juge déclara que la valeur de ce bateau vieux de 30 ans était largement inférieure et que seul un ferrailleur pourrait être intéressé. Le tribunal décida donc de mettre en vente le MV Communicator à moins que la société propriétaire puisse régler ses dettes. Le Ross Revenge avait lui aussi souffert de la surveillance. Avant la mise en place de l'opération, il était ravitaillé deux fois par semaine en eau douce, carburant, denrées alimentaires et programmes préenregistrés, ainsi que les publicités à diffuser. Ces liaisons permettaient aussi une rotation régulière des DJ. À la fin de l'été, le ravitaillement se faisait seulement deux fois par mois. Et à partir du mois de novembre, le bateau n'était visité qu'une fois toutes les six semaines. Cela eut de multiples conséquences et même si à bord du Ross Revenge, il n'y eut pas de problème de santé majeur à déplorer, contrairement à ce qui se produisit sur le Communicator, l'équipage dut rationner les denrées. La qualité et la continuité des programmes fut aussi affectée. Le manque de carburant et les problèmes de maintenance contraignaient régulièrement à restreindre le temps d'émission. C'est le seul indice qui indiqua les effets du blocus, car sinon, sur les deux antennes, les DJ ne mentionnèrent pas la situation à bord. Radio Monique dut renoncer à ses flashs d'informations réguliers et les DJ durent occuper l'antenne beaucoup plus longtemps, faute de nouveaux programmes enregistrés. Mais la station néerlandaise fut aussi très durement affectée, car la diffusion des nouveaux spots publicitaires devenait totalement aléatoire. La forte progression d'audience enregistrée depuis son lancement commence à sérieusement à s'éroder et sa crédibilité commerciale vacilla aussi. Pourtant, la station sembla redresser la barre à la fin de l'année 85. Mais le répit fut de courte durée, car au début de l'année 1986, des rumeurs persistantes faisaient état de difficultés financières importantes et du fait que la station cherchait de nouveaux investisseurs.
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partir du début de l'année 1986, Radio Caroline va diffuser deux programmes distincts sur les deux fréquences qu'elle utilise en soirée après la fin des émissions de Radio Monique. Sur la fréquence 963 kHz, après les programmes religieux sponsorisés, c'est Caroline Overdrive qui prend le relais. Une playlist de titres d'albums rappelant certaines programmations des années 70. Tandis que sur la fréquence 558, le format pop de single est maintenu. Le 30 janvier, le Ross Revenge rompt son câble d'encre et dérive, mettant les deux radios hors d'onde pour plusieurs jours. Durant son avarie, l'équipage lança plusieurs appels de détresse auxquels les gardes-côtes répondirent en envoyant

deux bateaux d'assistance. Le ministère du Commerce, qui enregistra les communications sur les fréquences de détresse, prévint les armateurs des remorqueurs qu'ils pourraient être poursuivis dans le cadre de la loi anti-radio offshore de 1967 s'ils renouvelaient leur assistance. La menace du ministère est en fait illégale, car le Marine Broadcasting Offense Act n'interdit pas, heureusement, de porter assistance à un navire radio ou à un membre de son équipage en difficulté. Et cette assistance n'est pas conditionnée à l'émission d'un programme radio. À partir du mois de février, les programmes religieux, jusqu'alors diffusés après l'arrêt des émissions de Radio Monique, vont avoir une fréquence dédiée sous le nom de Viewpoint. Ce programme diffuse aussi de la musique non-stop, assez souvent country.

0: début du mois d'avril, le MV Communicator fut vendu, mais pas à des ferrailleurs. C'est une société produisant des publicités radio et télé, East Anglian Production, qui en fit l'acquisition. Cette entreprise, dirigée par un certain Ray Anderson, était proche des radios offshore. Elle réalisa plusieurs documentaires sur le sujet. Le navire fut réparé afin d'obtenir à nouveau une autorisation de navigation. Il était en effet toujours bloqué au port par le DTI. Des rumeurs ne tardèrent pas à circuler. Le MV Communicator pourrait aller s'ancrer en Méditerranée pour émettre en direction des touristes britanniques voyageant en Espagne et dans le sud de la France. À partir de l'été, Radio Monique semble avoir surmonté ses problèmes financiers. Grâce à la diffusion de certains de ses programmes sur des radios espagnoles, elle va signer des contrats avec de très gros annonceurs. À la même époque, elle est créditée par des sondages de plus d'1 400 000 auditeurs en Hollande. 13% des sondés l'écoutant régulièrement et 25% plus occasionnellement. Les sondages sont aussi très bons pour Radio Caroline, qui revendique 5 millions d'auditeurs. Le chiffre est difficile à vérifier, mais les enquêtes d'opinion montrent que la radio offshore est plus écoutée que les stations du réseau Independent Local Radio de l'East Anglia. Durant ce premier semestre, il a été question de lancer un nouveau programme en ondes courtes, ainsi que de démarrer une diffusion en FM. Mais rien ne se concrétisa.
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la rentrée 1986, le MV Communicator est toujours dans le collimateur des autorités britanniques. Alors que le bateau avait été révisé et réparé et qu'il était a priori sur le point d'obtenir un certificat de navigabilité, des agents des douanes agissant pour le ministère des Transports intervinrent et retirèrent le palier d'arbre d'hélice, immobilisant ainsi le bateau. East Anglian Production menaça d'une action en justice si la pièce n'était pas restituée. Le ministère répliqua que le Communicator avait été immobilisé pour cause de non-conformité avec les critères de navigation. Sauf qu'aucune inspection n'avait été menée pour constater les travaux effectués depuis. Les agents du ministère auraient visiblement aussi fait des pressions sur la société qui avait fourni le carburant au MV Communicator après son arrivée au port près d'un an auparavant. Le 20 octobre 1986, une violente tempête secoue fortement le navire dans le port d'Harwich. Il rompt ses amarres et dérive. Privé de son système de direction depuis l'intervention des fonctionnaires du ministère des Transports, le bateau doit être remorqué. Pendant la manœuvre, il heurte un ferry qui était stationné sur la rivière Stour. Si aucun dommage important n'a été constaté sur les deux bateaux, un accident bien plus grave aurait pu arriver. Si par exemple le MV Communicator avait heurté un pétrolier. Ray Anderson dénonça encore une fois la stupidité du ministère. Même le capitaine du port d'Harwich va faire part de son inquiétude sur l'impossibilité de contrôler le navire en cas de problème. Quelques jours plus tard, des agents du ministère des Transports vinrent remettre la pièce maîtresse du navire et le 10 novembre, un fonctionnaire du gouvernement panaméen monta à bord pour vérifier son état. Il délivra le document d'immatriculation pour le compte du Panama. Il ne restait plus qu'à obtenir le certificat de navigabilité par les autorités britanniques. Mais le gouvernement était très méfiant et chaque ravitaillement en carburant était scruté par des agents du DTI. Le 14 novembre, le ministère des Transports leva enfin la saisie et le 16, le MV Communicator appareilla et jeta l'ancre dans les eaux internationales au large de Felixstowe. Ray Anderson, qui fut soumis à pas mal de questions, déclara que le navire ne lui appartenait plus et qu'à sa connaissance, les nouveaux propriétaires allaient l'emmener vers Gibraltar pour émettre en Méditerranée. Mais les jours suivants, le bateau longeait la côte britannique sans visiblement prendre une direction précise. Et le 20 novembre, le ministère des Transports confirma que le MV Communicator était au mouillage à peu près au même endroit qu'un an auparavant, en face de Walton-on-the-Naze. Il confirma aussi que l'équipage avait reconstruit le mât de diffusion. L'Independent Broadcasting Authority représentant les radios locales privées fustigea alors l'attitude des différents ministères concernés, coupables d'avoir laissé filer le navire en sachant qu'il était toujours porteur de tout son équipement radio. Le ministère des Transports répondit qu'il n'avait plus de raison de retenir le bateau pour des motifs de sécurité ni de conformité à la navigation. Et le ministère du Commerce déclara que si des émissions reprenaient depuis le Communicator, il traiterait la situation avec efficacité. Le 1er décembre à 17h40, sur la fréquence 576 mètres ondes moyenne, c'est d'abord le son d'une porteuse que l'on peut capter. À partir de 19h20, on peut entendre des disques sans animation, mais aussi des jingles, et pas seulement de la nouvelle station. C'est aussi un florilège des jingles des radios maritimes des années 60.

0: Les tests vont se prolonger toute la soirée jusqu'à minuit et reprennent le lendemain matin à 6h. Cette fois-ci, avec une animation par John Anthony. Et le nouveau nom de la radio est Laser Hot Heat.
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Pour accompagner le lancement de la station, un communiqué de presse émis depuis les États-Unis annonça que tous les DJ à bord du navire étaient américains et que du fait que le bateau se trouvait dans les eaux internationales, la radio était parfaitement légale et serait donc légalement approvisionnée. Le communiqué annonçait également que de nombreux contrats publicitaires avaient été signés pour au moins les 3 premiers mois d'antenne. Mais dans un premier temps, on entendit surtout des promotions pour la radio elle-même, ses produits dérivés et le club d'auditeurs qu'elle lança, le Communicator Club. Radio Monique va signer un contrat d'approvisionnement avec la même société sous-traitante du MV Communicator. En effet, à la fin du mois de novembre, la station diffusa de la musique non-stop sans identification pendant presque une dizaine de jours. Une sorte de mouvement de grève avait été initié par les DJ de Monique sur le Ross Revenge pour protester contre l'absence de relève et de nouveaux programmes préenregistrés. Fin novembre, le Ross Revenge put être ravitaillé et les programmes de Radio Monique reprirent normalement.

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3: En novembre 86, la BBC devait inaugurer une nouvelle station locale, Radio Essex, et c'était la fréquence 558 mètres qui lui avait été attribuée. Mais depuis la fin de Laser 558, Caroline avait repris cette fréquence. Paul Shannon, secrétaire d'État au commerce et député de South and West, déclara qu'il serait impensable que la nouvelle radio locale occupe une autre fréquence que celle qui lui avait été légalement attribuée. Pourtant, elle démarra finalement ses émissions sur 729 mètres. Il était clair que Radio Caroline n'était pas disposée à changer de fréquence pour la BBC.
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0: ministère du Commerce et de l'Industrie britannique, qui avait triomphé un an auparavant avec la capitulation de l'équipe du Communicator, en justifiant par cette victoire le coût de l'opération de surveillance, est pour le moins embarrassé en cette fin d'année 86. Le navire émetteur est revenu en mer et des émissions ont repris. Le DTI annonce la mise en place d'une nouvelle surveillance en mer et aussi à terre, avec des contrôles renforcés sur les ports de l'Essex et du Suffolk. Comme on peut l'imaginer, les représentants des radios locales indépendantes sont très mécontents, et le scepticisme commence un peu à gagner du terrain. Pendant ce temps, Laser Hot Hit inaugure officiellement son lancement le 7 décembre. Outre une playlist régulière, la station propose aussi des émissions thématiques.
1: 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Good morning and welcome to the very first ever Magic Motown from Laser Hot Hits. And I...

0: 5 janvier 1987, le MV Communicator est violemment secoué par une tempête et ses deux mâts sont très endommagés. Une antenne provisoire est reconstruite et la station redémarre progressivement des tests à partir du 22 janvier. Le 2 février à 6h du matin, elle réouvre normalement son antenne avec une équipe largement renouvelée.
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0: Malgré tout, Laser Hot Heat va connaître de nombreux problèmes techniques sur son émetteur pendant de nombreuses semaines, provoquant de fréquentes interruptions des émissions. Le 26 mars, elle reste muette jusqu'au 5 avril. À partir de cette date, les émissions reprennent à peu près normalement. Mais le 20 avril, un peu avant 10h, l'animatrice Brandy Lee dit au revoir aux auditeurs d'une façon particulière.
1: 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Hey, that is going to do it for your friend Brandy Lee on this holiday day after Bunny Day. 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And I will be back tomorrow morning, I think. I hope. With more of your favorite music. In the meantime, have yourself a fun day, my friend. Bye-bye.
0: Je serai de retour demain matin, je pense, j'espère. De fait, le soir à la fin des programmes, on apprend que le MV Communicator connaît une pénurie de carburant, mais aussi de DJ. Et le lendemain, les émissions ne redémarrent pas. Aussitôt, la presse recommence à spéculer sur la situation financière de la station. Mais depuis New York, un démenti est apporté. Et l'on affirme que Laser Hot Heat sera de retour dans une dizaine de jours tout au plus. Toutefois, un des responsables américains admet que depuis son retour sur les ondes, la radio a connu de nombreux problèmes techniques résultant en de fréquentes interruptions des programmes. Et que de ce fait, les revenus publicitaires ont été beaucoup plus faibles que prévu. Ceci occasionnant des retards de paiement de l'équipage et des difficultés d'approvisionnement du navire. Mais ce responsable ajoute que l'injection de nouvelles liquidités va permettre à Laser Hot Heat de revenir très bientôt sur les ondes. Mais la fréquence reste muette et tous les DJ, à l'exception d'un seul, quittent le navire. À la fin du mois d'avril, un important changement sur la limite des eaux territoriales britanniques est annoncé pour entrer en vigueur le 1er octobre 1987. Cette loi fait passer de 5 à 12 000 la limite des eaux territoriales. Il s'agit pour la Grande-Bretagne d'aligner sa législation sur celle des autres pays européens. Cette évolution de la loi ne vise pas en premier lieu les radios offshore. Il s'agit de permettre aux services des douanes d'augmenter leur périmètre de surveillance et de contrôle de la contrebande et du trafic de stupéfiants. Malgré tout, les navires radios vont être sérieusement impactés. Concrètement, les bancs de sable de Nockdy sont maintenant le point de départ de la nouvelle limite de 12 000, au-delà de laquelle les navires radios vont être contraints de reculer, sous peine d'être dans les eaux territoriales. Alors que la loi ne doit pas entrer en vigueur avant le mois d'octobre, le MV Communicator, toujours silencieux, quitta son mouillage le 23 mai et se rapprocha des côtes nord de la France. Le 10 juin, le Ross Revenge quitta aussi sa position pour jeter l'ancre à South Foulhead, à 2000 nautiques au-delà de la nouvelle limite. Il était désormais beaucoup plus proche de voies maritimes très empruntées. Le bateau allait aussi faire face à un important problème administratif. La direction des affaires consulaires et maritimes du Panama annonça un renforcement des normes de sécurité pour les bateaux de plus de 20 ans d'âge, prévenant que tout navire concerné qui ne serait pas conforme à ces nouvelles normes ne pourrait garder son immatriculation. Le bateau hébergeant Caroline et Monique risquait donc à terme de perdre son pavillon. Malgré tout, le Ross Revenge et ses DJ sont peut-être un peu à l'abri pour l'instant, car le gouvernement britannique a fort à faire avec la multiplication des radios pirates terrestres. En juillet 1987, certains spécialistes estiment à 115 le nombre de radios terrestres émettant depuis la Grande-Bretagne et l'Irlande. Beaucoup sont des radios communautaires et proposent des programmes très thématiques. Elles émettent souvent à faible puissance et n'ont pas les ambitions de leurs aînés maritimes. Mais un grand nombre d'entre elles résistent aux descentes de police et saisies de matériel.
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0: Hormis deux très brèves tentatives d'émettre depuis la mer, l'une au printemps 1933 et l'autre à l'automne 1973, les États-Unis n'ont pas connu d'autres radios offshore. Dans ce pays, il n'y a pas de monopole à contourner puisqu'il n'existe pas. Et il y a des centaines de radios offrant un très large éventail de programmes. Pourtant, en juillet 1987, une radio offshore va voir le jour sur la côte Est. L'histoire de ce projet remonte aux années 70. En août 1971, Alan Weiner et Joe Ferraro, qui exploitaient chacun deux radios clandestines à Yonkers dans l'état de New York, furent condamnés par la justice pour violation de la loi sur les transmissions radio de 1934. Ayant déménagé dans le Maine, Weiner put légalement monter une radio qui s'appelait WOZI. Mais c'est à Yonkers qu'il voulait créer une station, car il jugeait que l'offre disponible dans cette région était insuffisante. Pendant une quinzaine d'années, il sollicita une autorisation d'émettre auprès de la Federal Commission of Communication, sans succès. La FCC répondait qu'aucune fréquence n'était disponible. Mais Weiner découvrit une disposition dans le règlement de la FCC qui autorisait l'utilisation de la fréquence 1622 kHz, 185 mètres, par un émetteur de très faible puissance, permettant à une radio de relayer des programmes vers une autre radio principale. Il déposa donc une demande afin d'établir à Yonkers une station de radio secondaire à sa radio dans le Maine. La demande fut acceptée. Et en 1984, Weiner inaugura KPF 941. Au bout de quelques mois, la FCC réalisa qu'Alan Weiner avait habilement profité de la loi pour émettre à Yonkers. Elle le menaça alors du retrait de toutes ses fréquences radio. Et il comprit qu'il risquait de tout perdre. Avec John Ferraro, qui l'avait rejoint depuis quelque temps, ils estimèrent alors qu'il n'y avait pas d'autre solution pour échapper à la toute-puissante FCC que de créer une radio dans les eaux internationales. Dès que WOZI fut vendu, les deux hommes se mirent à la recherche d'un navire et en novembre 1985, Weiner passa quelque temps sur le Ross Revenge de Radio Caroline, où il reçut soutien et conseils de Ronan O'Reilly et de son équipe. Fin 1985, Weiner repéra un navire dans le port de Boston qui avait été saisi pour trafic de drogue. Il le racheta aux enchères par le biais d'une société qu'il avait créée. Dès le printemps 1986, le bateau fut transformé et accueillit 5 émetteurs, 2 pour les ondes moyennes, 1 pour la FM, 1 pour les ondes courtes et 1 pour les grandes ondes. Au printemps 1987, rebaptisé Sarah et immatriculé au Honduras, le bateau était prêt. Le 20 juillet, il quitta le port de Boston et le 22, il atteignait son point d'ancrage à 4000 au large de New Island. Tôt le matin du 23, une partie de l'équipe quitta le navire pour préparer les premiers programmes enregistrés à terre. Le soir même, à 21h30, les premiers essais de transmission débutent.
3: And right now it's 19 minutes in front of 10 o'clock right here at R&I, we're just testing.
4: Yeah, how you doing?
3: Hey.
4: Well, yes, we are testing here at Radio New York International, broadcasting from the good ship Sarah.
3: Thank you. I told you it was so hot down here, I forget
4: names. Well, no, everybody's excited.
3: Yeah.
4: The last few days we've been getting out our anchorage and securing the vessel, and everybody is very, very excited about this, so... You know, forgive us all if we make a few mistakes.
3: Everybody makes mistakes along the way.
4: But this is this is a new station, and hopefully we'll be continuing broadcasting for many, many, many moons to come.
3: I hope so.
4: And regular programming begins around August 1st. This is a test broadcast. We're breaking in the equipment, seeing how systems operate, seeing what's needed. These are very important broadcasts that you're a part of. I know they're a little haphazard and the music is not, you know, exactly coordinated.
0: Les deux voix que l'on peut entendre sont celles d'Alan Chandler, qui est en fait Alan Weiner, et Ivan Jeffrey. Ils sont en direct du bateau et décrivent la radio comme musicale, orientée rock et pop-rock. Mais les programmes vont aussi faire la promotion d'une philosophie déjà bien connue des auditeurs de l'Europe du Nord.
4: We're broadcasting from the good ship Sarah. Anchored in international waters, serving you, the listening audience, in the New York metropolitan area. We're really happy to be here. I hope that we can become a station for you, that you can become a part of, and that will, I don't know, maybe just help in the general good feelings of, you know, loving awareness or greater awareness or love, peace, and understanding. You'll be hearing more of that as the regular when the regular programming takes over.
0: C'était les DJ de la haute mer, 37e épisode.
3: You know, during the week, whatever, or regular programming starting August 1st, then I can't wait for that to happen.
4: I can't wait. In fact, we do have some actual test programs. Okay, this is, you know, let's delineate here. This is a test
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10: 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Bonsoir, mesdames. Bonsoir, mesdemoiselles. Messieurs, bonsoir.

0: Bonjour à tous, bienvenue dans Choubidouap sur les ondes de Radio Dijon Campus. Je suis Monsieur Choubi et comme toutes les semaines, nous sommes ensemble pour une heure de musique, de films, de librairie, musique, d'électro vintage, de jazz psyché, de pop easy listening, bref, une heure de musique ultra cool.
1: Une petite rectification à propos de l'horaire de l'émission de samedi prochain. Elle aura lieu à 19h. Alors notez bien, 30 millions d'amis samedi prochain, 19h.
2: Quel est l'enculé qui a osé me présenter ça? J'ai fait un film de drogué!
3: Papa, arrête, mélange pas tout. Le monde a changé, enfin.
2: Non, par contre, t'as pas changé!
0: Au sommaire de ce 314e épisode, du spatial, du cosmique, de l'électronique, de la boîte à rythme, bref, un mix 100% synthétique avec entre autres Telex, Zombie Zombie, Kraftwerk, Vangelis ou encore Henri Salvador. En tout cas, nous sommes bien samedi matin et vous pouvez enfiler votre combinaison spatiale et partir dans un espace rétro-futuriste extrêmement groovy et aux voies lactées hyper syncopées, car vous vous apprêtez à écouter Choubidouap épisode 314 sur les ondes de Radio Dijon Campus. 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

La mâchoire est crispée, le regard fixe, les gestes saccadés. Les symptômes sont clairs, le diagnostic sans appel. Ces enfants sont atteints d'un mal très contemporain, la passion des jeux vidéo.

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Choubidou Wap, 15e saison, épisode 5, c'est donc terminé comme d'habitude. J'espère que le tracklist vous aura plu. N'hésitez pas à aller faire un petit tour sur le Facebook de l'émission ou alors sur le Mixcloud. Il y aura toutes les saisons, les épisodes, les artistes, etc., etc. Voilà, bon app, à la semaine prochaine. Prenez soin de vous et tout de suite, vous retrouvez la suite de vos programmes. Allez, bon samedi sur les ondes de Radio Dijon Campus. Bye.

Salut, bonsoir, vous écoutez Airbag sur Campus FM, à la maison encore une fois pour plein de raisons, surtout à cause des horaires de travail, mais aussi du départ de mon amie Louise, dont j'ai pas parlé la dernière fois, qui réalisait l'émission. Elle part vers de nouveaux horizons et je lui souhaite bonne chance. Je suis hyper heureuse de refaire des émissions, ça m'avait manqué quand même, et je remercie les gens qui m'ont encouragée à le faire. On vient d'écouter ensemble un très réjouissant titre qui s'appelle When You're Ugly. C'est une chanson que j'écoutais beaucoup en 2019-2020. Et je me souviens très bien de quand mon ami Maxime, que je salue, m'en a parlé. Il m'a dit « c'est super ce morceau », il m'a cité trois phrases qui font toutes les paroles de la chanson. « Quand tu es sexy, les gens veulent te parler. Quand tu es moche, personne veut te parler. Quand tu es moche, il y a une chose que tu peux faire, c'est emmerder le monde et être vraiment cool. » Et il me disait c'est super, c'est réconfortant, ils sont drôles. Il y a un clip avec tout l'orchestre de jazz en costume de squelette qui font une espèce de choré bizarre dans la rue. Et ils se prennent vraiment pas au sérieux, tout en étant des monstres de jazz, donc c'est super. Bref, voilà, c'est une chanson emblématique, je pense, très représentative de celui qui est devenu un de mes musiciens préférés, qui s'appelle Louis Cole, C-O-L-E, en featuring avec une de mes musiciennes préférées, Genevieve Artadi. Genevieve comme Geneviève en français. Artadi, sur l'album de Louis Cole, du coup, Time, qui date de 2019. Dès le début de leur carrière, dès qu'on a entendu parler d'eux vers 2010, les deux musiciens étaient déjà indissociables, très prolifiques, débordants d'idées, d'énergie, ça s'entend dans leur musique, et ils ont pris tout ce qu'il y avait à prendre dans un siècle, deux siècles de jazz, et le mettent très très intuitivement au goût du jour, je trouve, en y ajoutant moult synthés, des éléments de pop, de dance, parfois de metal et même de dubstep à certaines époques. En 15 ans, ils sont passés de petites reprises hyperactives bricolées sur YouTube à compositeurs convoités par des big bands de jazz dans le monde entier. Et leur talent singulier s'entend dès le début. Et donc, attention, voilà, vous allez entendre parler d'eux pendant une bonne heure et par deux fois parce qu'il y aura deux parties. Parce que je les adore. Voilà, donc c'est la partie 1. C'est une grande œuvre que je ne pourrais même pas sûr je voulais en son intégralité, notamment pour les œuvres solo de chacun et de chacune. Et on commence la première sans plus attendre avec un morceau de leur premier album, Louis Cole and Genevieve Artadi, en 2010. C'est un peu leur premier tube, toute proportion gardée. Ça s'appelle Window Shop. C'est parti.

Window Shop de Nowhere, le groupe de Luis Collegian Vivartadi. C'est un morceau qui existe aussi sur un album solo de Luis Cole, une version solo de Luis Cole, mais là du coup on a découvert la voix toute douce de Jane Vivartadi que j'adore. Parenthèse, j'ai pas dit dans l'intro, mais en fait il fait super beau là, c'est trop bien, c'était hyper réjouissant d'écouter ce morceau encore une fois. Et je viens d'aller voter en plus. Voilà, si c'est diffusé avant le second tour, n'oubliez pas d'y aller par pitié pour dégager à droite de cette ville, voilà. Si c'est le samedi d'avant, cette phrase sera illégale, mais j'espère que je me ne ferai pas attraper. Mais du coup, Window Shop, voilà, les petits arpèges trop mignons de synthé derrière la batterie très sophistiquée de Luis Cole. C'est vraiment caractéristique de ce qui va être la suite de leur œuvre, je pense. Et c'est sorti d'abord sur YouTube, en fait, sous forme de performance live. Et Luis Cole est dans un coin de mur, de couloir, en chemise cravate trop grande. Il est à sa batterie, il y a deux écrans autour de lui, dont un avec lui et Genevieve de face, avec des lunettes de soleil qui font les cœurs. Et Genevieve de l'autre côté, dans le couloir, qui chante en live, et c'est enregistré en même temps, et c'était une chanson qui donc existait dans l'album Soul Luis Cole, et une fois Genevieve ajoutée dessus, ça fait tellement sens en fait. Et voilà, donc ils sortent leur album peu après ça, peu après la sortie sur YouTube, ils créent leur fameux duo Nowhere, avec un K comme le fait de savoir quoi, sachant, je suppose, et en parallèle de ça, ils sortaient plein de reprises et de compos dans ce style qu'ils ont un peu inventé ensemble, un mélange de funk, jazz, d'électro, et la batterie frénétique de Luis Cole, des synthés aux harmonies pensées minutieusement, la petite voix de Genevieve qui est tellement maîtrisée, des paroles plus ou moins décalées, ironiques ou satiriques. Et là, j'ai choisi une reprise qui montrait un peu qu'en 2010-2011, c'était déjà assez varié ce qu'il faisait. Et donc, allez, Blind Test. Normalement, vous devriez trouver. C'est sur YouTube. Et ça date de 2011. On écoute

Bravo, tu as trouvé, c'était E.T. de Katy Perry, repris par Knower, des sonorités qui paraissent énormes à seulement deux personnes, et pourtant il n'y avait que l'élément très étonnant de dubstep qu'on retrouvera à différents degrés dans la discographie, mais même après que ce soit passé de mode, mais toujours avec goût, je trouve, c'est pas juste un élément d'un genre collé avec un autre, alterné de manière maladroite et nulle. Je trouve que vraiment c'est bien fait, alors que moi j'écoute vraiment pas de dubstep à la base. Voilà, et le choix du français, je n'explique pas, mais je le trouve rigolo. Ton touche magnétique, j'y pense souvent. Itzy de Katy Perry, n'hésitez pas à aller voir les autres reprises sur YouTube, tout au fin fond de leur page YouTube, c'est vraiment super. Bon alors quand même, on va faire un petit peu l'histoire du groupe. Genevieve Artadi et Louis Cole, ils viennent tous les deux de Los Angeles. Genevieve naît de parents philippins qui ont émigré aux États-Unis. Elle était un peu déracinée puisque comme ses parents étaient musiciens de rock, ils déménageaient un peu tout le temps. Et Louis Cole aussi naît de parents musiciens, donc bon, on peut pas totalement dire qu'ils se soient fait tout seuls en termes de musique, ça c'est sûr. C'est un peu des gros cerveaux, ils ont tous les deux étudié le jazz dans deux universités différentes de Californie, où Genevieve enseigne le chant de jazz d'ailleurs à l'heure actuelle. Et ils finissent par se rencontrer par des amis musiciens communs dans la scène jazz contemporaine de Los Angeles, et ce qu'ils y entendaient encore, c'était un peu à l'ancienne selon Genevieve Artadi à l'époque, et c'est pour ça que la vision de Louis Cole était rafraîchissante. Ils avaient un peu les mêmes goûts, ils se sont complétés, et depuis ils ne se sont plus quittés. Donc voilà, en 2010, des reprises, leur premier album, que vraiment je vous recommande. Il a un son déjà, du coup celui qui s'appelle Louis Cole et Genevieve Artadi, il a un son déjà très sophistiqué, je trouve très fin, très jazz, mais avec des chansons un peu rigolotes d'une part, planantes et douces de l'autre. Et j'ai eu du mal à pas mettre plusieurs morceaux, en plus c'est pas très long, donc je vous invite à l'écouter. Un matin par exemple, peut-être que vous serez influencé par le morceau Fuck the Makeup, Skip the Shower. Et en 2011, ils enchaînent sur un deuxième qui s'appelle Think Thoughts, comme les pensées. Alors en toute honnêteté, j'aime un peu moins cet album dans l'ensemble, mais il y a un morceau quand même que je les ai vu jouer en live en octobre dernier au Bikini. Et 14 ans plus tard, pendant le refrain, ça m'a ému presque aux larmes, je pense. Et voilà, ce morceau c'est Around.

C'était Around, toujours de Nowhere. C'est dans leur album Think Thoughts qui date de 2011. J'adore ce morceau, j'adore vraiment quand ils changent d'accord juste avant le refrain. Et ils sont assez forts pour faire ça. Mettre une certaine tension, un côté un peu rugueux, un peu mystérieux dans le couplet. Et après qu'ils se libèrent totalement dans le refrain qui est super planant, un peu onirique. Et je trouve que dans ce morceau-là, la transition, elle est particulièrement agréable. Et Genevieve, elle a une approche très minimaliste du chant pour l'instant dans ce point de leur carrière. Et il y a ce son de synthé un peu 8 bits qui commence à se fixer dans leurs habitudes. Et vous verrez, en fait, même 15 ans plus tard, on l'entend toujours. Donc, en 2013, ils sortent un troisième album qui s'appelle Let Go. Et bon là c'est carrément leur phase crazy, dubstep et tout, ils ont vraiment aucun scrupule, ils vont au bout. Je suis désolée pour les fans de ce genre, je vais passer une version live plus tardive avec des instruments du coup d'un des morceaux de cet album parce que j'avoue je la préfère. Mais c'est surtout pour vous introduire aux deux musiciens qui sont devenus essentiels à Nowhere, Sam Gendel, saxophoniste, très grand ami de Louis Cole, on y reviendra, et Sam Wilkes, bassiste dont je suis personnellement très très fan et qui a renforcé mon envie de moi-même jouer de cet instrument. Et donc je tiens à le dire, les lives de Nowhere c'est toujours un immense plaisir à regarder. Ils sont toujours dans une espèce de couloir tout petit et ça me permet de voir un peu les autres musiciens et musiciennes hyper forts et fortes qui sont derrière tout ça, voir un peu leur type d'humour aussi parce que ça se voit qu'ils viennent d'internet, et voir surtout la joie qu'ils trouvent à jouer ensemble. Et donc ce live date de 2007, le morceau original il datait de 2013, pour rappel, donc dans Let's Go. Et c'est en live avec les deux Sam, Gendel et Wilkes, et Ry Thistlethwaite au synthé, un pianiste australien. Et le morceau c'est Time Traveler. Attention, au début du live il y a écrit Warning, Fast Song.

C'était Time Traveler de Nowhere. Encore une fois, un live que vous pouvez trouver sur YouTube qui date de 2017. On le trouve aussi dans un EP qu'ils ont sorti avec quelques lives qui s'appelle Something Is. Voilà, donc toujours Sam Gundel au sax, Sam Wilkes à la basse, Ray Thistlethwaite au synthé. Un peu des habitués de ce groupe-là. Et pour moi, ça commence vraiment à ressembler à la quintessence du son de Nowhere tel que je le connais. Donc vous remarquez, c'est beaucoup plus lourd, l'élément funk est plus présent, les solos épiques. En plus, là, comme c'est du live, c'est vraiment c'est brûlant, quoi. Et pour moi, ouais, la meilleure manière de connaître Nowhere, c'est vraiment les live sessions qui sont dans les couloirs. C'est vraiment un tout petit couloir. Ils sont cinq. C'est hyper exigu. Ça se sent que c'est comme ça qu'ils veulent qu'on écoute leur musique. Avec, enfin, un peu ce côté très décalé de la mise, enfin comment ils se mettent en scène, quoi. Et après les vrais lives, bien sûr, le mieux c'est quand même d'aller les voir. Et ils font vraiment plus rien sans deux ou trois autres musiciens et musiciennes à ce moment-là de leur carrière. Leur duo ne se suffit plus à lui-même, et parce qu'en fait plein de musiciens et musiciennes ont envie de les suivre, quoi. Alors certes, j'ai fait un bond dans le temps parce que le live il datait de 2017, mais l'album Let Go dont est issu Time Traveler, c'était de 2013. Et après cet album, ils sortent rien jusqu'en 2016 avec leur album Life. C'est une pochette grandiloquente sur fond de terre qui explose avec les deux visages de face comme sur toutes leurs pochettes. Et Louis Cole fait une sorte de grimace très sérieuse et c'est très marrant. Et en fait, tout ça a l'air très ironique, mais je trouve qu'il commence vraiment à proposer un son tellement qui sonne tellement énorme, qui donne tellement une impression explosive et dramatique tout en restant plein d'énergie et drôle, qu'on se dit bah ils se prennent pas trop au sérieux, mais franchement ils pourraient se le permettre. Et c'est un recul sur eux-mêmes qui les rend encore plus charmants à mes yeux, et ils transmettent d'autant plus d'émotions comme ça, je trouve. Donc en fait je dis ils pourraient se le permettre, mais tant mieux, puisque du coup bah on se sent plus proche d'eux malgré le fait que c'est des monstres, quoi. Et Live, c'est une expérience, c'est un très bon album. C'est encore une base très électro mais avec des passages assez intenses. À mon sens, c'est plus propre et plus maîtrisé que dans Let Go, et ça en fait presque une sorte d'album de dance et de pop, mais avec quand même des vrais éléments funk qui perdurent, qui prennent plus de place. Tu te sens un peu dans un mélange entre un bar jazz super avant-gardiste et une énorme salle d'arcade pleine d'adolescents en excès de sucre qui courent partout. Mais les passages plus calmes sont vraiment intéressants, je trouve, et il y a un sens de la mélodie encore plus développé qu'avant. Il y a le très culte The Government Knows, pardon, qui est à la fois très marrant et très épique, que je vous invite à écouter. Mais moi, je vais vous en mettre un autre que j'affectionne beaucoup, que je trouve très émouvant, qui sonne plein d'espoir, mais qui parle de se confronter tristement à l'aliénation du travail quotidien. Et des couplets très funk avec une super basse, un refrain très libérateur. Je vous laisse avec, c'est le morceau que tout le monde chante en concert, Hanging On.

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0: veux reprendre la compétition.
1: Pourquoi tuer des gens avec une épée?
0: Elle reste notre seul lien avec l'assassin.
2: Vous me suivez maintenant?
0: On m'a chargé de protéger votre petite existence.
2: C'est sans doute ce que vous appelez la protection rapprochée.
1: Don ou maléfice, il n'y a qu'une faible marge de manœuvre entre les deux.
0: Vous devez être très persuasif.
3: J'ai jamais eu de patient doté d'une télépathie post-mortem comme la vôtre.
1: Je croyais que vous étiez maître de vos visions.
0: Je suis sûr de boucler l'affaire. Accordez-moi du temps, c'est tout.
4: Un grand Dieu.
2: D'après quoi l'avez-vous dessiné?
0: Ça correspond au modèle.
2: Oui, mais d'où sortez-vous ça? C'est l'épée d'Alexandre le Grand. Tu ne me crois pas? Je le vois à la façon dont tu me regardes.
0: Je ne vais plus assurer ta protection.
3: C'est ton destin qui t'a mené là. Tu es prêt à combattre?
0: Je veux en finir avec cette chose avant même qu'elle en finisse avec moi.
3: Tu y seras prêt.
5: Mesdames et messieurs, j'ai le plaisir d'annoncer la venue d'un nouvel acteur dans notre petite pièce en un acte.
2: Je veux récupérer les marchandises.
0: À quoi ça te servira une fois morte?
5: Ce genre de combat est le plus ancien et le plus mortel des jeux de l'arène. Pour ceux qui ont soif de vivre, mais qui sont prêts à mourir.

c'est fait, moi. C'est fait.

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1: Bonsoir, bonsoir, bonsoir, merci d'être à l'écoute de Campus, Cédric au micro, et vous prenez assez du son pendant une heure. Au programme de Riposte ce soir, une sélection magnétique qui va s'articuler autour de Tone Isolation, le nouvel album du britannique Maps and Diagrams qui est paru sur le label Home Normal le 8 mai dernier. Bonne écoute, c'est Campus, c'est Mission Riposte, on est ensemble jusqu'à 23h. On commence tout de suite avec le morceau Reflections Reality.

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Nous avons débuté cette émission avec Reflections Reality, le morceau qui ouvre le nouvel album de Maps and Diagrams, l'album Tone Isolations, qui est paru le 8 mai dernier sur le label britannique Home Normal. Derrière Maps et Diagrams se cache le musicien Tim Martin, né en 1972, qui vit à Cambridge, qui fait de la musique depuis longtemps, mais qui sort des albums depuis 2003. Il a attendu la trentaine pour publier ses productions, et depuis, eh ben, on va dire qu'il ne se gêne pas, puisqu'il est ultra prolifique, puisqu'en une vingtaine d'années, il a sorti plus de 45 albums, que ce soit sous le nom de son projet, Maps and Diagrams, mais aussi sous diverses collaborations multiples et nombreuses. Le nouvel album de Maps and Diagrams, Tone Isolations, vient de paraître sur Home Normal, un label qu'il connaît bien puisque plusieurs de ses collaborations étaient parues sur ce label, mais un label sur lequel aucun album de Maps and Diagrams n'était sorti pour l'instant, en ces 17 années d'existence de Home Normal. C'est donc chose réparée en cette année 2026 avec deux albums qui vont paraître, deux albums de Maps and Diagrams. Le premier, c'est Tone Isolations, le suivant apparaîtra dans quelques semaines, plus une collaboration. Nouvel album de Maps and Diagrams, toujours de l'ambiance électronique mélancolique, un album très axé sur des sons chauds, sur des sons réconfortants, et aussi très axé sur les tape loop recordings. Alors, j'ai déjà expliqué qu'est-ce que c'était que les tape loop recordings, mais on va le refaire une fois. Les tape loop recordings, ce sont ces cassettes magnétiques trafiquées dans lesquelles il n'y a plus qu'une seule bande magnétique, généralement très courte, moins de 10 secondes, sur lesquelles on peut donc enregistrer une boucle, et puis après la diffuser. Alors pourquoi s'amuser à couper des bandes et après à trafiquer des cassettes et à utiliser des vieux magnétophones alors qu'il y a des sampleurs et des ordinateurs? Pour l'esthétique sonore de la bande magnétique, et aussi par le fait que souvent les tape loop recordings sont faits et sont manipulés avec des anciens enregistreurs à cassette 4 pistes ou 8 pistes, et donc on peut enregistrer plusieurs pistes sur cette boucle et après changer et moduler le son des différentes pistes en temps en réel. Et certains préfèrent les tape loops aux sampleurs, aux ordinateurs, et surtout il y a aussi ce grain si typique à la bande magnétique que l'on retrouve de manière fantomatique dans cet album Tone Isolations, nouvel album de Maps and Diagrams qui vient de paraître sur Home Normal. Dans la foulée, on a écouté un autre album de Maps and Diagrams qui est paru en ce début d'année 2026. Il était sorti en cassette sous le label japonais Arto Archives et qui vient de paraître en format digital sur le propre label de Maps and Diagrams, Unstitched Recordings. C'est un album qui s'appelle Music for Trees. On a écouté le morceau Baobab. Tim Martin dit dans le dossier de presse qu'il a toujours été un très grand fan du Kankyo Onkagu. Le Kankyo Onkagu, c'est une musique ambiante environnementale qui est née au Japon dans les années 80, où des compositeurs ont créé des musiques pour des endroits spécifiques où la musique devait théoriquement répondre avec les éléments sonores de cet environnement. Une musique qui, bien entendu, pouvait s'écouter hors de ces endroits spécifiques, et c'était une musique ambiante d'une toute beauté qui a été ressurgie, diguée il y a de cela quelques années sous diverses compilations où on retrouvait donc cette musique ambiante, environnementale et new age des années 1980. Et Maps and Diagrams, il a fait la même chose avec cette fois des musiques à écouter avec des arbres. On va quitter les arbres, quoique, avec deux musiciens habitués du label Home Normal. Il s'agit du boss du label Ian Hogood et du musicien espagnol David Cordero. Ils ont déjà de nombreuses fois collaboré ensemble par le passé. Ils collaborent une nouvelle fois avec un nouvel album Shifting Times. Le morceau qu'on va écouter, c'est A Different Pace. Et pour une fois, l'album n'est pas sorti sur Home Normal, mais sur Nore Records. Nore Records, c'est le nouveau label créé par le musicien espagnol David Cordero. Bonne écoute, c'est Campus, l'émission Riposte, ensemble jusqu'à 23h.

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0: toujours bien calé sur le 94 MHz de la bande FM. Ça s'appelle New Soul Food, comme tous les premiers vendredis du mois.
1: Ce soir, on est amputé un peu là.
0: Là, on est en comité d'estrade.
1: On est super amputé. En plus, il y a un membre à nous là qui nous a chauffé à blanc.
0: Mais grave.
1: Mais il est pas là.
0: Eh ben, on peut peut-être raconter l'histoire. À la base, nous, on devait pas faire d'émission.
1: Exactement.
0: Voilà, on va vous passer les détails, mais on devait pas faire d'émission. Et il y en a un qui nous a chauffé le bois comme il faut.
1: Pour pas dire son nom.
0: Au final, le mec, il est pas là, quoi.
2: Si okay. Tu nous entends, Steady,
1: sache qu'on t'en veut énormément.
2: Tu vas payer, mec.
0: Ah, ça vous gâche qu'à la fin de la saison, mon gars, prépare ton gilet pare-balles.
1: Ah, mais c'est clair.
0: Il va, ça va vanner sec. Eh, mais bonsoir à vous. Vous inquiétez pas. On a donc prévu une solution de secours pour tout ça. Et puis on a ramené aussi un petit peu quand même de quoi
1: de
0: boire et manger. Voilà. Parce que vous le savez, News Soul Food, donc c'est des agendas, c'est des focus on et des music news. Justement, donc moi je vous ai ramené faire un petit peu de music news. Et pour la première fois, c'est Steady qui m'avait chauffé aussi là-dessus.
1: Mais grave.
0: Je vais la faire en live, la music news en plus. Hein. Donc j'ai ramené les Chaud. Sons ici et donc je vais les jouer ici en live. Hein. Donc bon, après, voilà, vous apprécierez, j'espère.
1: C'est sûr.
0: Et je suis pas le seul à avoir bossé, heureusement.
1: Ben ouais. Voilà, mais je vous ai prévu des sorties.
0: Ah, voilà alors.
1: Mais alors, les sorties, on va les faire un peu autrement, si vous êtes tous d'accord. Parce qu'en fait, on s'est rendu compte que l'agenda pour le soir même, sachant que j'ai quand même un petit truc pour ce soir, parce que je me suis un peu ripée, tu vois. Yeah. Mais on s'est dit, on va le faire du 15 au 15. Comme ça, on a tous le temps de s'organiser pour prendre les billets, pour faire garder les gosses, parce qu'on est tous parents, hein, quand même.
0: Oui.
1: Hein.
0: Eh oui.
1: Donc on va faire du 15 au 15, si ça convient, on parle là-dessus.
0: C'est très bien.
1: Ouais. Et je sais pas, j'ai prévu un petit morceau.
0: Yes.
1: Qui se cache un peu dans mon agenda. Enfin, super. Il est pas super caché, mais il y est en tout cas. Donc on le balance maintenant.
0: Et on va le balancer maintenant. Juste, je rappelle aux gens que donc là on va faire juste l'agenda. Donc après le morceau que tu vas nous annoncer quand même, et tu vas le lancer. Ensuite il y aura donc le music news. Et comme Steady n'est pas là, j'ai ramené quelques galettes de vinyle. Et on va donc s'enchaîner une deuxième partie de soirée donc avec une vinyle session servie par moi-même. J'ai pris ce qui me chauffait sur les 10 dernières minutes juste avant que je parte. Hein, donc voilà, hein, vous verrez, vous apprécierez.
1: Parce que tu disais qu'Anka n'est pas là, c'est ça?
0: Ouais, exactement.
1: Ah, Steady n'est pas là.
0: Steady n'est pas là.
1: Steady n'est pas là. Ça va être le fil rouge. Hein.
0: C'est le fil rouge de ce soir. Ça, on est bien d'accord.
1: Steady.
0: Et donc, comme la tradition l'impose, eh ben, je vais aussi. Donc, Yaman, bonsoir.
1: Salut, Gilou.
0: Il y a quelques soldats avec nous qui viennent nous donner de la force. Merci.
2: Gilou est venu.
1: Big Smile est dans la place.
0: Et donc, ouais, comme la tradition l'oblige, hein, donc à la fin de l'émission, je vous donnerai tous les titres. Donc, restez bien connectés sur les ondes du 94 MHz de la bande FM. Et donc, qu'est-ce qu'on s'écoute maintenant, ma chère Odial? Je te laisse faire la petite bise.
1: Alors, la petite bise. Eh bien, on va s'écouter parce qu'il y a Al Capote. Moi, j'aime beaucoup, beaucoup Al Capote. Et en fait, il a sorti un album là en février 2026. C'est tout récent. Et il fait. Il a que des feats énormes. Mais il y en a un avec Vald que j'aime beaucoup, qu'on chante à tue-tête hein, dans la voiture. Et c'est Plus Loin. Donc on balance Plus Loin d'Al Capote et Vald.
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0: Mais toi, t'es vraiment plus hardcore que nous, hein, je te le dis. Nous, on est des lovers.
1: J'adore.
0: On est des lovers à côté de toi, quoi.
2: Grave.
3: Mais en tout cas, vous allez pouvoir aller voir en concert.
0: Ah ouais, grave.
3: Et
0: grave,
3: voilà.
0: Grave. Non, mais après, ça envoie la patate de fou.
3: Mais
0: hein.
3: Grave.
0: Après, je valide pas le texte, hein, quand même. Hein. C'est,
3: Mais c'est du 100e degré, en fait. Hein.
0: Ouais,
3: le mec, il est sur la rime et sur la provoque.
0: Ouais, ouais, carrément. Et puis, je pense qu'il est beaucoup plus intelligent qu'on ne
3: le
0: laisse imaginer.
3: C'est sûr, c'est
0: voilà.
3: Sûr.
2: Oui, c'est un grand comique, hein, en vrai,
3: Ben voilà.
0: Voilà,
3: on t'entend pas.
0: Ouais,
3: pourquoi.
0: On t'a pas. Ouais, non,
2: alors,
0: parce que
2: je m'adressais pas à vous.
3: Bah alors, on va faire le tour des concerts sur Toulouse et sur Paris. Toulouse et environ, et Paris et environ, évidemment. Donc, ben, ce soir, 20h, 2h, donc soit on est à la bourre, on se dépêche, soit ben, on n'y va pas. Ouais. Damon One, le de la Mafia Cafri, hein. Vous
0: ouais.
3: Connaissez,
0: ouais,
3: il,
0: super.
3: Est, il est ce soir à la canopée des arts.
0: Ouais.
3: Tu sais, tu m'avais dit, regarde un petit peu la progra là-bas, c'est sympa. Bon, alors, il y avait ça ce soir, en fait, donc je l'ai mis
0: bah ouais,
3: pour
0: t'as
3: refaire
0: bien fait.
3: Un peu le la promo de ça, mais bon, c'est ce soir.
0: Bah oui, c'est ce soir, et puis voilà, il y a des gens qui nous écoutent, qui sont sur la route, qui savent pas quoi faire.
3: Ouais, mais ils vont là-bas.
0: Ils vont là-bas, et il y a d'autres dates à la canopée, il va falloir les suivre vraiment, parce que
3: ouais.
0: Pour le coup, il y a des trucs vraiment très très cool derrière.
4: Il y a de plus en plus de trucs pas mal là-bas.
0: Ouais, ouais, ouais.
3: Il y a Funky Sista, Benny et Nervif aussi ce soir avec des
0: Les activistes toulousains,
3: voilà.
0: Nervif qui a fait les bacs là il y a pas longtemps pour Fresh, ouais, sur la sauce fraîche et tout machin. Big up à eux, on leur envoie un maximum de force, et j'espère que vous irez les soutenir. Yes.
3: Ensuite, bon, là, on est plus dans l'agenda du 19 mars au Cabaret Sauvage, donc Paris, hein, Gnawa Diffusion.
0: Ouais,
3: moi,
0: super.
3: C'est un groupe que j'écoute depuis toujours. Ils ont commencé en 92, j'étais pas âgée, tu vois, mais j'écoutais déjà, ça fait longtemps. Et ils mélangent vraiment tout, hein, rap, raga, reggae, jazz, rail, on entend de tout. C'est des mecs qui sont sur une scène mondiale, vraiment. Ils sont là pour dénoncer un petit peu pour la jeunesse, ils tournent toujours, donc ils sont au Cabaret Sauvage jeudi 19 mars.
0: C'est eux qui avaient repris Moi je voudrais être un fauteuil
3: dans un salon coiffure pour les dames.
0: Ça défonce.
3: C'était top, ouais. Ça fait un tube, ça. Hein.
0: Yes.
3: Après, bon, il y en a une énorme artiste là, moi j'aime beaucoup. D'ailleurs, Ton qui est avec nous m'avait dit tu verras, celle-là elle va percer, c'est Théodora.
0: Ah bah oui, là tu m'étonnes, il avait bien vu.
3: Il avait bien vu parce que ça fait un moment qu'il me l'a dit et Chanou, là, ma meilleure amie qui est là-haut maintenant, elle me l'avait dit aussi. Donc c'est rigolo, sans se concerter, les deux m'avaient dit la même chose. Et Théodora, eh ben, elle remplit pas moins de 4 zéniths à la Villette. Donc il me semble que les deux dernières dates, ou en tout cas la dernière, n'est pas complète, donc vous pouvez y aller. 29, 30, 31 mars, 1er avril à la Villette, au Zénith. Ouais. Et elle nous fait aussi un Zénith à Toulouse le 21.
0: Ah super, ok, d'accord.
3: Voilà,
0: cool.
3: Donc on peut la voir, il me semble que c'est pas complet, en plus vous pouvez toujours choper une place.
0: Yes. Et puis, big up à elle, parce que moi j'adore ses visuels. Tout,
3: ah mais
0: c'est,
3: voilà, elle est énorme. Hein.
0: C'est vraiment très beau, ce qu'elle fait. Mmh.
3: Vraiment. Imani ensuite au Bikini,
0: ouais.
3: le 1er avril. C'est pas un poisson. Mmh.
0: Ça, elle l'avait préparé, c'était dans le notes.
3: Même pas, tu vois, c'est juste des talents, en fait. J'ai de l'humour, ça va revendre. Par contre, c'est Steady qui nous a fait un poisson. Je tiens quand même tenir un certain fil rouge.
0: Oui, exactement. Très bien, j'apprécie le
2: vieux ou pas.
3: Ben, on sait pas. Hein. Ouais. Peut-être qu'il va arriver. Donc, Imani est au Bikini le 1er avril et à l'Olympia à Paris, donc le 9, le 8 et le 9. Avril, elle a fait deux dates.
0: Ok.
3: Donc, bon, après, Imani, je sais pas, qu'est-ce que vous en pensez, vous? C'est mignon.
0: C'est sûr que tu veux que je dise ce que je
3: pense.
0: Ouais.
3: Allez, on oublie. Bon, voilà, je l'ai annoncé. Tout ça parce que, en fait, j'ai un petit.
0: Après, c'est très doux et c'est sympa, hein, et tout, machin.
3: Ma fille a des origines comoriennes, elle est comorienne.
0: Elle est comorienne,
3: dit,
0: ah, mon,
3: et je me
0: d'accord.
3: Suis dit, allez,
0: ah,
3: je
0: d'accord.
3: Balance
0: okay.
3: Pour les comoriens.
0: Ok, mortel, excuse-moi. Bah, fallait voilà. Pas poser la question, je suis désolé. Hein.
3: Mais non, mais attends, pas de soucis, chacun a son avis. Hein. Vraiment. Après, le 3 avril, Interférence à Balmain.
0: Ouais.
3: Big Red est sur la scène.
0: Alors ça, je kiffe, tu vois.
3: Moi aussi, je kiffe. Donc là, c'est une scène plutôt reggae français, hein, c'est pour Big Smile qui est là avec nous ce soir, le dieu du reggae. Il y a l'aboutur dub Meat Look. Je l'ai bien dit, Gilou.
4: Je sais pas du tout.
3: D'accord.
0: Parce que là, tu le prends un peu de
2: tour, en devenir.
3: On poursuit. Il y a Taiwan MC.
4: Oui.
3: Voilà. Big Red, donc évidemment. Et ça, c'est Interférence. conférence le 3 avril.
0: Big up à Big Red.
4: Tu peux redire le nom de...
3: Tu veux que je galère encore une fois? Il est méchant. Alors, c'est l'abouture d'Up Meet Look. Meets Look. Okay. Il est méchant, hein, pour...
4: Non, mais j'ai mieux compris cette fois-ci.
3: Ensuite, le 4. Alors ça, c'est une programmation de Blaster. Je ne sais pas si vous vous souvenez, on a reçu Clément il y a quoi ?
0: Quelques mois.
3: Voilà, on va dire ça comme ça. Et c'est eux qui programment HLD. Donc c'est un jeune qui perce depuis après le Covid. Donc il est récent, mais il est vraiment montant sur la scène française, la street scène.
0: Ok, il nous en avait parlé de ça ou bien c'est non, il nous avait pas parlé de ça.
3: Non, parce qu'on était un peu loin sur avril peut-être.
0: Ok.
3: Et donc franchement, allez checker ça si ça vous chante. C'est un nouveau, c'est sympa.
0: Ok, cool.
3: Il est donc au Rex le samedi 4 et. Ah, attention, la dyslexie. Trabendo.
0: Et voilà,
3: c'est une scène.
0: Trabendo.
3: Ouais. C'est une scène parisienne. Le 15 avril.
0: Ok, cool.
3: Voilà. Et enfin, on arrive à Al Capote.
0: Enfin.
3: Al Capote, un pote. Et là, sur la scène de La Machine du Moulin Rouge, le 4 avril. Et j'ai quand même, là j'avoue, j'ai préparé, c'est pas de l'inédit, ça sort du chapeau. J'ai vu qu'il était maître fromager.
0: Non, c'est
3: si,
0: faux.
3: Si, il est maître fromager et il a eu son diplôme le 8 novembre 2019.
0: Ouais.
3: Avec Philippe Catherine.
0: Ah oui, d'accord.
3: J'adore cette info.
0: Je trouve
3: que franchement, être maître fromager.
2: Qu'est-ce qu'on va faire de ça?
3: Ben, c'est classe. C'est classe, tu vois.
0: C'est classe, ouais.
3: Vous le voyez donc le 4 avril, La Machine du Moulin Rouge. J'en avais déjà parlé. Oui? SH The Best, je l'avais déjà programmé, mais j'aime bien.
0: Vraiment, il m'a fait découvrir ça la dernière fois et tout.
3: Cool.
0: T'as flashé sur lui. Hein,
3: c'est vrai.
0: C'est
3: là,
0: cool,
3: il repasse, je le redis. Ouais, un artiste sénégalais, son père était un artiste renommé de la scène sénégalaise sur du reggae. Et donc, bon, là, il est avec son nouveau projet, là, toujours. Le 5 avril au Trianon.
0: Ok, cool.
3: 5 avril au Trianon. Ensuite, un autre artiste qui fait débat, hein, peut-être même au sein de cette petite.
0: C'est
3: Damso.
0: Moi j'aime bien.
3: Moi aussi j'aime bien.
0: J'aime pas tout, tu vois, mais je dis que c'est un artiste.
3: J'aime beaucoup, ouais, j'aime bien son style en fait. Il a un style qui est assez unique. Lui, il est au Zénith de Toulouse. Il fait deux dates. Il remplit deux Zéniths, le type, le 8 et le 9.
0: Ok,
3: avril.
0: Ouais, bon, ça, de toute façon, c'est sûr. Ouais.
3: Voilà. Et bon, fin mai, mais j'y reviendrai à la Défense Arena. Il a 4 dates, lui aussi.
0: Ah ouais?
3: Ouais.
0: Ah ouais, ok, d'accord.
3: Et enfin, les meilleurs, Isha.
0: Ah,
3: et Limsa,
0: ça fait un an que
3: t'as pas. Donc c'est dit, t'as entendu. Isha et Limsa. Donc sachez que moi, j'ai mes places pour le 15 avril.
0: Ouais.
3: C'est complet.
0: Mais
3: vous allez vous bouger le cul. Et le 16, ils ont ouvert une autre date. Donc moi, je suis super contente parce qu'en fait, ils ont réussi à remplir un bikini et ils vont en remplir un deuxième.
0: Bah ouais.
3: Le 15 et 16 avril.
0: Super collaboration. Franchement,
3: respect à eux.
0: C'est vraiment
3: cool. Là, tout l'album, il a bouffé de A à Z. J'aime beaucoup.
2: Ils sont bien complémentaires. Hein, ouais. Leurs deux univers ouais.
3: Mm-hmm. Avec un peu d'humour chez Limsa, là, j'aime bien.
0: Ouais, c'est vrai qu'il a un humour un peu, ouais, effectivement. Ouais, et puis ça, Isha qui rappe sérieusement et puis qui aborde les textes aussi d'une manière assez simple et directe, mais en fin de compte super philosophique quand même en profondeur, quoi.
3: Et sans partir dans le gnangnang, tu vois, mec il est conscient, mais il fait pas de la pleureuse, quoi. Enfin, c'est horrible ce que je viens de dire.
0: Ouais, non,
3: mais c'est ça.
0: Et puis surtout, il décrit des sentiments qu'on n'a pas forcément l'habitude de décrire dans le rap aussi. C'est vachement intéressant.
3: Et en plus, bon, ils sont nés la même année que moi, tous les deux.
0: Ah bon? Ah bah d'accord.
3: Ouais, petit égo trip. 1986 représente, tu vois. Les deux. Donc 15 et 16 au bikini.
0: Eh bah ok, merci
3: et
0: pour
3: voilà.
0: Ce petit agenda. Nous voilà donc avec un agenda bien rempli pour.
3: Voilà, de la culture G, hein. Maître fromager. C'est qui? C'est Alka, putain de pote. Et pas Steady, parce que Steady n'est pas maître de fromage.
2: Cette information.
3: Voilà. C'est ça. J'espère qu'il nous écoute, parce que s'il veut se reconvertir, il pourra éventuellement partir dans le fromage.
0: Et voilà, donc merci à toi. Du coup, on va passer aux Music News. On va pas du coup vous parler trop pour l'instant, mais on se retrouve en fin de soirée donc à 22h45 à peu près pour tous les titres, le coup de cœur, les coups de gueule comme d'habitude. Restez avec nous, il y a de la bonne musique qui suit. Restez bien accrochés, ça s'appelle Nisou Food comme tous les premiers vendredis du mois sur le 94 MHz de la bande FM. Lâchez pas la faille, ça y est.